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0: Pourquoi
1: les moustiques piquent-ils ? Le moustique ne pique pas pour attaquer, ni pour se défendre, mais pour manger. Il se nourrit de sang et son dard sert de pompe. En fait, seules les femelles nous piquent, ayant besoin d'énergie pour leur ponte. Les mâles se contentent du nectar des fleurs. La piqûre ne cause aucune douleur au moment où le moustique nous pique, celui-ci injectant d'abord une salive anesthésiante et anticoagulante. Une fois l'effet anesthésion passé, notre organisme perçoit les protéines coagulantes comme un corps étranger et réagit. Résultat, ça nous gratte.

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0: Ah, mais tu es pas créable.
3: Tu es pas créable.

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0: Pourquoi comment ?
1: Pourquoi lève-t-on le pouce vers le haut pour dire que tout va bien ? Pourquoi tout va bien n'est pas signifié par le pouce tourné vers la droite, ou par un mouvement du bras, ou un autre geste ? Ce sont les Étrusques, puis les Romains, qui, au jeu du cirque, 5 siècles avant notre ère, ont lancé la coutume. Pour un gladiateur, le pouce tourné vers le haut signifiait sa vie épargnée. Pourquoi avoir choisi le pouce ? Les Romains ont observé qu'à la naissance, le bébé tient généralement la main fermée avec le pouce replié à l'intérieur. Au fur et à mesure de sa croissance, le nourrisson réagit à son environnement en ouvrant progressivement la main, ce qui libère le pouce. Et au moment de la mort, la main se referme à nouveau pour retenir le pouce. Les Romains en avaient déduit que le pouce tourné vers le haut était signe de vie.

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1: 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C'est l'été et jusqu'à la rentrée, on vous propose une sélection d'émissions inédites et de rediffusions. On vous retrouve aussi tout au long de la saison sur les festivals et événements culturels du territoire.
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1: Connaissez-vous le quartier de Trélo ? Si vous habitez dans le pays de Pontivy, vous avez sans doute déjà entendu parler de ce quartier atypique, singulier, qui est entouré de nombreuses croyances, presque des légendes. En tout cas, moi, depuis que je suis dans le coin, il y a une dizaine d'années, j'ai entendu beaucoup, beaucoup de choses autour de Trélo. Et puis, pour essayer de délier le vrai du faux, d'en savoir un petit peu plus, eh bien, il y a une association qui est importante ici à Pontivy, qui s'appelle les Amis de Pontivy, et qui va très bientôt sortir un livre intitulé « Le Trélo de notre enfance ». On en parle aujourd'hui avec nos deux invités, Jean-Pierre Alnaud, Alain Saint-Jalme. Bonjour.
3: Bonjour.
4: Bonjour.
1: Alors Jean-Pierre Alnaud, vous êtes vice-président des Amis de Pontivy, Alain Saint-Jalme, membre en charge de la communication pour l'association. On va bien sûr aujourd'hui parler avec vous surtout de ce livre et de ce quartier Trélo en Pontivy, même si parfois il est présenté comme un quartier presque à la marge, ou en tout cas à côté de Pontivy. Vous allez nous dire tout ça. Tout d'abord un petit mot sur l'association, les Amis de Pontivy. Alors, cette association, quel est son but ?
4: Alors tout d'abord, oui, c'est une association qui compte sur la place pontivienne et qui recoupe tout d'abord des passionnés d'histoire, des passionnés de patrimoine, en fait des passionnés de Pontivy et de son pays, quoi. Alors évidemment, tout l'aspect historique et patrimonial est au cœur de nos travaux, de nos recherches, de nos publications, mais nous avons aussi tout un tas d'autres activités.
1: Alors peut-être vous pouvez nous donner des exemples ?
4: Alors je peux vous donner donc la liste de toutes nos activités si vous le souhaitez. Donc au-delà de la parution de la chronique des Amis de Pontivy, qui est donc une parution tous les 4 mois, donc 3 revues par an, nous avons aussi la participation et l'édition d'ouvrages, dont le dernier ouvrage pour lequel nous sommes réunis aujourd'hui. Nous proposons également à nos adhérents des conférences, des sorties, donc à la journée, en local ou au niveau régional. La dernière sortie, par exemple, s'est faite en baie de Morlaix. Nous proposons également des soirées contes, nous proposons également nous participons également à des expositions, par exemple. Nous avons également une chorale vraiment très dynamique, nous pourrons en reparler tout à l'heure. Nous avons également à notre siège, une magnifique collection de costumes bretons et également des collections d'ouvrages, de tableaux, vraiment de très belles collections.
1: Alors, on a évoqué la chronique, sorte de magazine, en tout cas de parution tous les 4 mois. Je crois, Jean-Pierre Alnaud, que ça fait partie aussi de vos principales missions de travailler sur la rédaction de cette chronique.
3: Oui, je voudrais rajouter quelque chose à ce que vient de dire Alain. C'est qu'en plus, on a développé un partenariat avec le Cinéma Rex. Et donc, au moins 2 fois par an, nous projetons en partenariat avec lui un film. Un film qui est un film d'histoire sur le territoire au sens large. Hein, et la projection qu'on aura jeudi prochain, qui sera le lancement du livre, rentre intégralement dans ce partenariat que nous avons avec le Cinéma Rex.
1: Alors là, par exemple, on peut déjà donner rendez-vous à tout le monde, donc jeudi prochain au Cinéma Rex.
3: Jeudi, 16h, nous projetons un film sur les vieilles fêtes de Trélo, et à l'issue duquel les gens qui ont déjà souscrit à l'achat du livre, hein, puisqu'ils sont quand même relativement nombreux, pourront récupérer leur livre, on en aura aussi en vente à ce moment-là au coût normal. Et après, à tous les présents, eh ben, les amis de Pontivy se feront un plaisir de leur offrir le pot de l'amitié.
1: On reparlera tout à l'heure avec vous deux, donc membres de l'association des amis de Pontivy. On reparlera de la chronique. Vous nous donnerez aussi des informations sur la dernière chronique et peut-être des informations sur les chroniques à venir. Mais là, comme on a commencé à parler de Trello, vous avez cité un mot important. C'est vrai que quand on entend parler de Trello, en tout cas de Trello dans le passé, ce quartier de Pontivy, c'est souvent pour parler des fêtes de Trello. Alors peut-être qu'on peut commencer par ça. C'était quoi ? Ces fêtes de Trello?
3: Les fêtes de Trello, ce sont des fêtes qui ont été initiées il y a très longtemps, c'était avant la guerre, j'ai pas la date exacte en tête, mais enfin peu importe, par le docteur Gégourel, qui donnait son nom d'ailleurs à l'hôpital, hein, l'hôpital de Pontivy, avant s'appelait hôpital Hubert Gégourel, qui a été maire et qui avait lancé 8 fêtes dans les quartiers de Pontivy pour animer Pontivy. La seule fête qui a perduré un certain temps, ce sont les fêtes de Trello. La guerre a arrêté tout ça. Et après, il y a eu des gens de Trello qui ont relancé les fêtes. Donc, ça s'est arrêté en 1939, mais dès 1945, les fêtes de Trello ont repris et elles ont duré jusque 1958.
1: Alors, je crois qu'en 2020, il y a eu une tentative de reprise des fêtes.
3: Tout à fait. 2018 ou 2020, hein, peu importe, il y a eu une tentative. Il y a eu deux fois des tentatives sous... Quelques commerçants ont essayé de relancer. On va dire que leur relance n'a pas été un grand succès. Par contre, ce qui est à mettre à leur crédit, c'était pour la première fois, il y avait des sapins de Noël qui décoraient les rues de Pontivy. Comme quoi, Trello, on a quelquefois des idées.
1: Alors là, on a déjà un élément qui fait que Trello revient souvent dans les conversations ici à Pontivy. Mais... plus généralement, Trello, ce quartier, comment on pourrait le présenter ?
3: Trello, ça a toujours été, et peut-être même avant Pontivy, hein, parce que c'est difficile de savoir qui de Trello ou qui de Pontivy a existé le premier. Hein, par exemple, parce que le menhir que vous avez au cimetière de Pontivy date du néolithique. Par contre, à Questival, donc à deux pas de Trello, on a aussi des traces, hein, de civilisation de l'âge du fer. Donc vous voyez, hein, bon, c'est évident, le Blavet étant une voie de communication, tout au moins à l'époque, on a une vie. Trello, pour se rapprocher un peu des temps actuels, ou tout au moins, a été toujours le quartier ouvrier de Pontivy. On peut dire que la zone industrielle de Pontivy était Trello.
1: Et avec une vraie vie de quartier, presque de village, au sein des limites, des frontières de Trello.
3: Vous aviez une vie ouvrière, donc tout le monde était concentré. Donc en face, vous aviez Pontivy qui très vite est devenue la ville bourgeoise, enrichie par le commerce du lin et autres, puis après par la cité Napoléonville, qui était une cité administrative. Donc en fait, le prolétariat était de Trello. À Trello, vous aviez toutes les industries, on aura l'occasion de le revoir, hein, mais tout était situé là. Donc, à partir du moment où, malheureusement, vous vous situez dans le monde ouvrier, vous vous situez dans un monde de pauvres. Et absolument aucune arrière-pensée négative dans ce que je dis. Étant moi-même de Trello.
1: Et alors justement, quelles industries ont cohabité ou se sont peut-être succédées à Trello ?
3: Alors, l'industrie qu'on connaît, la plus ancienne, hein, qui date, parce qu'il faut trouver les éléments, ça date des années à la louche, vers 1250. Déjà, on a trace de meunerie à Trello, hein, trace de moulin à Trello. Pas évidemment, ils ont disparu, mais on l'a écrit d'une manière certaine. Et il y a eu quand même des meuneries très importantes à Trello. On y reviendra si vous voulez. Ensuite, il y a la tannerie qui s'est énormément développée. La tannerie, il y a eu jusque 50 tanneurs à Trello avant 1550. Hein, après, il y en a eu plus que 3 pour des problèmes fiscaux, enfin législatifs. Et les 3 étaient à Trello. Il faut bien voir que, évidemment, le cuir, ça pue, entre guillemets, parce que c'est le vrai mot. Hein, donc, il fallait bien le mettre dans un endroit loin des gens et bien pensants, des gens établis. Hein, par exemple, pour pour expliciter mon discours, la première place du cuir, elle se situait pas loin du château. Et puis, l'enrichissement de ce micro, ces quelques maisons, a fait que la place du cuir a été déplacée dans l'actuelle place Bisson, c'est-à-dire juste l'autre côté du Blavet. Et Pontivy s'étant continué à se développer, les gens de la place Bisson ont réussi et on l'a mis où c'était, place qui est devenue la place Ernest-Jean, hein, c'est-à-dire à côté de l'hôpital. Alors, et ça traduit une certaine, vous voyez, glissement qui est un peu symptomatique des choses.
1: Hein. Alain Saint-Jalme ?
4: Oui, et donc si on revient un peu plus proche de maintenant, j'ai une petite anecdote. Quand j'étais au collège Jules Ferry. Il y avait deux collèges donc sur Pontivy. Il y avait le collège Jules Ferry, qui était où se trouve l'actuelle école primaire Jules Ferry. Et il y avait l'annexe du lycée. Et donc, ce que dit très justement Jean-Pierre, à savoir cette partition entre un quartier plus ou moins populaire, voilà, et une ville de Pontivy plus bourgeoise, se retrouvait, y compris dans la population qui fréquentait ces deux collèges. Donc moi, j'étais au collège Jules Ferry et j'étais avec beaucoup d'élèves issus du quartier de Trélo. Et dont Jean-Pierre, voilà,
3: pas ensemble, mais...
4: qui était quelques années avant moi. Et alors qu'on trouvait très très peu d'habitants de Trélo qui étaient à l'annexe du lycée. Donc voilà, c'est pour vous dire que même si c'était pas aussi tranché, aussi évident que ça, il n'empêche que il y avait quand même cette frontière un petit peu, symbolique qui faisait que, voilà.
1: Alors justement, frontière symbolique, mais qu'est-ce qui fait que, qu'aujourd'hui, on parle bien de Trélo comme quartier de Pontivy et qu'il n'y a pas deux communes distinctes, d'un côté Trélo et de l'autre côté Pontivy. Est-ce que dans l'histoire de Trélo, parfois on s'est plutôt rapproché du scénario d'une commune autonome, indépendante ?
3: C'est difficile de vous répondre parce que les écrits ne courent pas les rues, hein, et il faut se référer essentiellement à tout ce qui a pu exister à partir dans les traces historiques de la famille de Rohan. Alors, la première fois où on parle du quartier de Trélo, sans le nommer, c'est qu'on dit en 1660, il y a un bourg qui correspond à... C'est les historiens qui causent à travers moi, hein, parce que moi, je n'ai pas la prétention. Hein. Donc, en 1660, il y a un bourg, l'actuel Trélo, donc, qui existe. Il est dans la fausse charte de Conan IV, dont certainement que les auditeurs connaissent parfaitement cette référence.
4: Sans doute. Et on peut, juste pour compléter sur l'époque actuelle, on peut voir quand même que si effectivement Trélo a été sans doute à l'origine de la zone industrielle, hein, comme le disait Jean-Pierre tout à l'heure, la disparition des diverses entreprises comme l'usine Jacques par exemple ou la laiterie Préval qui se sont délocalisées dans l'actuelle zone industrielle a fait qu'il y a eu aussi une évolution et de la population et des commerces qui tournaient autour de ces industries. De la même manière, toutes les tanneries qui existaient avec les lavandières aussi qui étaient très présentes sur Trélo, bon, tout ça, ça a disparu. Donc en fait, progressivement, on s'est retrouvé avec un quartier comme un autre, mais par contre, un quartier quand même encore différent, dans le sens où les habitants de Trélo d'aujourd'hui, qui ont été les anciens habitants de Trélo, sont un, très fiers de rester et de continuer à habiter à Trélo, et donc de faire perdurer un petit peu cette ambiance qu'il y avait à Trélo. Et d'autre part, on peut aussi dire quand même que cette frontière symbolique, à savoir le Blavet, hein, qui se passe voilà, par l'ancien pont de l'hôpital, comme on l'appelait, voilà, existe toujours et fait que, que ça soit le Pontivy médiéval ou le Pontivy napoléonien, se trouve effectivement de l'autre côté du pont, quoi, et non pas du côté de Trélo. Quoi.
1: Alors Jean-Pierre Alnaud, j'ai cru comprendre que vous aviez grandi à Trélo, c'est
3: oui.
1: ça ? Et que vous y habitiez toujours ?
3: J'y suis revenu, oui.
1: Et vous y êtes revenu. Alors est-ce que vous aviez conscience, étant enfant peut-être, ou adolescent, ou jeune adulte, de cette particularité, de cette fierté dont nous parlait Alain Saint-Jalme. Alors si j'ai bien compris, vous étiez à Pontivy, mais pas à Trélo.
4: Ah non,
1: ce qui vous concerne, c'est ça.
4: Alors, mais pas très loin, parce que justement, j'habitais à Jules Ferry,
1: oui.
4: dans un premier temps, puis après, mais toujours à Pontivy. Oui. Pas très loin, mais de l'autre côté du pont.
1: Et vous, alors, de cet autre côté du pont, Jean-Pierre Alnaud, est-ce que vous ressentiez ce côté-là? Est-ce que vous aviez l'impression que les gens autour de vous se présentaient plus comme de Trélo que de Pontivy?
3: Je l'ai personnellement ressenti, mais pour être bien clair, avant qu'on puisse continuer éventuellement un échange, j'en ai jamais souffert. Hein? Oui, parce que je suis né rue des Fontaines, je suis fier d'être un voyou de Trélo.
1: Vous précisez que vous n'en avez jamais souffert. Ça peut vouloir dire qu'il pouvait y avoir quand même de la stigmatisation de la part des autres quartiers.
3: Oui, il y avait une certaine discrimination. J'ai eu la chance d'avoir un cursus scolaire qui me mettait un peu à l'abri de certaines discriminations. Peut-être des jalousies, mais ça c'était... De haut en bas, c'est plus facile à vivre que de bas en haut. Hein? Et donc, mais non, personnellement, non. Et en plus, je vais dire que, en exagérant, on ne franchissait le pont de l'hôpital que pour aller à l'école communale où 80% des garçons de Trélo allaient à l'école Jules Ferry. Mmh.
4: Tout à fait.
3: C'est fou, mais c'est comme ça.
1: Et je le disais tout à l'heure en démarrant cet échange avec vous tous les deux, Jean-Pierre Alnaud, Alain Saint-Jalme. Donc je rappelle que vous êtes tous les deux membres de l'association des Amis de Pontivy, association qui va bientôt, dans quelques jours, éditer le livre Le Trélo de notre enfance. Donc Trélo, si vous nous rejoignez, c'est donc ce quartier singulier, atypique de Pontivy. Je le disais, c'est vrai qu'on entend souvent pas mal de choses par rapport à Trélo, par rapport parfois à certains de ses habitants emblématiques d'il y a quelques décennies. J'imagine que dans tout ça, il y avait parfois des fausses vérités, peut-être des idées reçues autour de Trélo.
3: Alors, les fausses vérités, peut-être un peu. Des exagérations, sûrement. Hein? Globalement... Trélo, pour les gens de la ville, il y avait deux choses. Un bistrot. Il n'y avait que les bistrots à Trélo. Hein, donc, c'était une commune, parce que c'est une commune libre, Trélo, n'oublions pas. Hein, c'était une zone où les gens étaient bourrés du matin au soir, pour parler poliment, mais ça se dit crûment, mais c'est comme ça.
1: C'est comme ça que ça se disait, en tout cas.
3: Et deuxième chose, c'était aussi... La zone où il y avait un bordel. Or, ce qu'on oublie, c'est que le bordel existait avant que les militaires arrivent, a existé après que les militaires soient partis. Vu la richesse des gens de Trélo, certainement qu'ils n'avaient pas le plaisir ou l'argent nécessaire pour se payer une femme, il fallait bien quand même qu'il y ait quelques bourgeois qui franchissent les ponts pour enrichir Trélo.
1: On a bien cette logique-là. Là, en l'occurrence, la maison close dont vous parlez, elle a été ouverte pendant combien de temps?
3: Disons une bonne cinquantaine d'années, hein, avant Napoléon, hein, et le quartier qu'ils sont, et une bonne dizaine d'années après le départ du régiment des 2e chasseurs.
4: D'ailleurs, on a retrouvé le bâtiment qui était donc rue de la Fontaine. On l'a retrouvé jusque quelles années, Jean-Pierre?
3: Oh ben moi, je pense qu'il existait avant la démolition, donc dans les années 60, 65. Voilà.
4: Alors, le bordel n'existait plus, hein, on est bien d'accord.
3: Mais c'était devenu des maisons, ou un commerce même, parce qu'on a eu longtemps un coiffeur dans cette maison, et puis un commerçant forain aussi qui avait sa maison là, l'appartement là.
1: Mais autant d'établissements qui forcément ont joué sur l'image que l'on pouvait avoir de Trélo.
3: Sur l'image.
1: Au-delà, oui.
4: Si on prend la rue Générale Quinivette, il y avait plus d'une vingtaine de bistrots, de troquets, voilà, qui étaient tout le long de la rue. Quoi.
3: Oui, je vais mettre un bémol là, parce que j'ai trouvé un vieil annuaire des commerces pontiviens. Et donc, et dans les cafetiers... Pontivien, à Pontivy, il y avait plus de 200 débits de boissons. Mmh. Et à Trélo, il y avait, j'avoue, en tant que commerce, hein, pouvait peut-être y avoir à cette époque-là des clandestins. Oui. Hein, mais il y avait qu'une vingtaine à Trello. Ça veut dire qu'à Trello, il n'y avait que 10% des bistrots pontiviens. Donc, or, la population de l'époque à Pontivy, Trello, c'était 25%. Donc, en fait, qui consommait le plus?
4: Là, c'est l'ancien des Trello qui défend son quartier. Il a raison.
1: Alors là, on commence à mieux comprendre pourquoi on parle de Trello. Et puis, ça nous donne aussi une petite idée de pourquoi votre association des Amis de Pontivy a choisi d'écrire ce livre et de proposer ce livre qui va être bientôt entre de nombreuses mains. Alors, Jean-Pierre Alnaud, Alain Saint-Jalme, comment ça s'est fait, ce projet de livre « Le Trello de notre enfance »
3: Ben, ça s'est fait, c'était une petite idée qui trottait dans ma tête, hein. Hein, parce que j'avais remarqué d'abord tout ce qui existait sur Trello, tout ce qu'on pouvait dire. Et moi, ce qui m'intéresse, et Trello est connu à travers les fêtes. Hein. Les fêtes de Trello, c'est quand même l'image de Trello, la grosse image de Trello. Or, pour l'avoir bien connu, le côté social, le côté économique, le côté humain, hein, de cette commune libre était hyper intéressant. Et il me semblait qu'il fallait laisser des traces à ça. Donc, comme je vous l'ai déjà dit, étant natif de la rue des Fontaines, j'en étais d'autant plus sensible. Donc, ça me trottait dans la tête, seulement c'était quand même un gros, gros, gros challenge. Et puis après, il y a eu la chance de devenir parmi nous Paul Pinard, qui est un ancien boulanger de Trello, que je connaissais depuis toujours parce qu'il est un peu plus jeune que moi, donc il nous a rejoint aux Amis de Pontivy.
4: C'était la boulangerie d'ailleurs qui existe toujours, hein, qui appartenait à ses parents, ses grands-parents.
3: Voilà, et j'en ai parlé avec Paul, et qui tout de suite a dit « mais c'est super, on fonce ». Donc là, je me suis dit, bon, ça y est, j'ai un partenaire, on y va. Et donc, j'ai commencé à collecter un peu tout ce que je pouvais avoir sur les revues. J'ai pratiquement tous les livres, hein, qui sont parus sur Trello et sa région. Hein, parce que, et aussi, on a, au niveau des Amis de Pontivy, une bibliothèque quand même assez importante, hein, avec notamment des collections entières, pendant plusieurs années, de Pontivy Journal, qui est quand même la référence, entre guillemets, hein, de la vie de Pontivy. Et Paul, lui, en échangeant, a été chargé de contacter des anciens habitants de Trello, des gens nés à Trello. Hein, et on a fait des réunions, on a discuté entre nous, chacun amenant ses anecdotes. J'ai des photos, à pu savoir qu'en faire. Et petit à petit, on a donc donné corps à cette volonté de réaliser ça. Quoi. Bon, on pense aussi que là, on est en plein dans la ligne des Amis de Pontivy, hein, c'est faire vivre Pontivy, montrer ce qu'était Pontivy. Je vais peut-être aller un peu vite, mais par un raccourci, je peux vous dire que je suis très content, parce que je pense qu'on a gagné dans la mesure où il y a d'autres quartiers de Pontivy qui se sont dit, nous aussi on va faire.
4: Ah bah oui.
3: Donc je pense que rien que ça, c'est une sacrée récompense pour nous.
4: Alors Jean-Pierre, nous a rappelé qu'il était un voyou de Trello, mais il a affectueusement qualifié donc le groupe des gens qui ont participé avec lui à la collecte d'anecdotes, de photos, d'histoires, etc. Et c'était bien l'équipe des voyous. Et d'ailleurs, on en parle dans notre dernière chronique, là, avec une photo d'une partie des gens qui ont aidé donc à l'élaboration de l'ouvrage, quoi.
1: Alors juste un petit mot rapide, même si forcément l'idée c'est de vous donner envie, à vous qui nous écoutez, de vous procurer le livre et de pouvoir en savoir plus sur Trello. Mais peut-être un petit mot pour savoir ce qu'on retrouve dedans, comment c'est organisé. On a compris qu'il y avait des témoignages, le résultat de toutes vos recherches dans les archives, pas mal d'images, de photos. Mais comment vous avez organisé? Est-ce que c'est plutôt par chronologie, par thème?
3: C'est par thème. Hein. Alors ce livre, il va faire 230 pages aujourd'hui, hein, et il est agrémenté à peu près 190 photos. On en a rajouté, donc il y en a au moins 190. Je suis sûr comme ça qu'on ne pourra pas me critiquer. Hein. Et donc j'ai essayé de regrouper par thème, hein, tout ce que... tout ce qu'on pouvait faire. Alors, j'ai regroupé les thèmes, j'ai essayé de développer ce qui était Trello. C'est-à-dire, bon, je parlais de l'histoire de Trello, les vieilles industries de Trello, donc les meuneries, la tannerie, les lavandières, hein, parce que c'était quand même la vie de Trello. Il ne faut pas oublier qu'il n'y avait pas les machines à laver, hein, il y avait les gens de la ville qui se faisaient laver les linges par les femmes de Trello, il y avait tous les militaires qui approvisionnaient, hein, et donc il y avait plus de 50 lavandières qui étaient reconnues. La rue des Moulins, aujourd'hui rue des Trois Frères Cornec, c'était le lavoir était couvert, et là vous aviez peut-être une trentaine de femmes qui lavaient. Dans la rue des Fontaines, il existait un autre petit lavoir où il y en avait une petite demi-douzaine. Au pied de la caisse d'épargne, de l'autre côté quand même W, vous en aviez aussi un nombre conséquent. Vous voyez, mais c'était une vraie industrie et on voyait ces femmes qui, dans des grandes marmites, si vous voyez, faisaient bouillir le linge et jeter des braises, enfin du bois, pour aimer, et en permanence, ça bouillait pour blanchir le linge. Mais, donc, on a eu, c'était vraiment très actif. Et puis, il y avait aussi des commerces un peu moins, moins différents, plus, et plus récents. Vous aviez, à partir des années 1920, à peu près, l'usine Jacques qui s'est créée. L'usine Jacques qui, quand elle a quitté Trello après les années 50, employait 600 employés à Trello. C'était la plus grosse industrie de la région pontivienne. Et après, ils ont monté une usine en zone industrielle du Sourde. On parle donc des métiers. Il y a aussi quelque chose d'important. C'est l'hôpital. L'hôpital de Pontivy, il y avait deux hôpitaux dans le temps, mais le deuxième, on le connaît pas trop. Mais on sait que depuis 1150, il y avait un hôpital à Pontivy. Hôpital, dans le sens premier du terme, c'est-à-dire hospice, avant de devenir hôpital, hein, qui était directement lié à la fortune de la famille de Rohan. Quand il y avait des sous, l'hôpital était prospère. Quand il n'y avait pas de sous, ça allait moins bien. Il y a eu la Révolution. Et là, ben, l'hôpital a voulu vivre tout seul il y a quelques années de ça, c'est folklorique. Mais il y a un livre consacré à l'hôpital, dont j'ai fait un résumé, vous voyez. Vous avez donc aussi les découvertes des rues de Trello qui permet de voir tous les commerces qui existaient dans Trello en cours d'une déambulation. J'ai aussi recensé tous les personnages importants, ce que j'ai appelé les célébrités de Trello. Alors, il y a des gens quand même qui ont une importance nationale, comme le général Quenivette, par exemple, hein, qui est originaire de Trello, et bien d'autres personnes importantes, hein, on va dire par le plus jeune, le dernier d'entre nous, important, c'est Henri Dors, qui a été le seul vrai maire, vrai, à l'opposé du faux maire qui était Toto, notre maire factice et folklorique, hein, mais il y a d'autres personnes. On a eu aussi une écrivaine, la mademoiselle de Kervé-Noël. On a eu des artistes importants, comme Vincent Sado, qui est un peintre qui n'est pas très connu à Pontivy, mais qui était un peintre animalier très très important. Hein, très respecté, qui a écrit aussi dans beaucoup de revues ciné-génétiques. On a eu en sculpture, on a eu Roll, hein, Roll qui est de la rue des Moulins et qui a des œuvres qui sont encore visibles au Palais des Congrès. On a eu des footballeurs très importants à une époque où le foot n'était pas ce qu'il était, mais Ferdinand Cadou aurait pu faire une excellente carrière professionnelle. Et puis il y en a d'autres, il y a Bernard
4: Canonnier du Stade.
3: Ouais, autre, hein, voyez, hein, on a eu des gens qui ont été champions de France d'athlétisme, André Jégard, qui après a été l'entraîneur d'Alexis Chauvel, tous deux étant à ce moment-là à Jeanneville, à Pontivy. Bon, vous voyez, j'ai essayé de décliner un maximum. Et aussi, mais Trello, une autre partie de l'histoire de Trello qui est un peu moins intéressante, mais qui est lié à Trello, c'est l'histoire des crues. Le Blavet, régulièrement, il aimait bien Trello, et il arrosait ça avec les gens de Trello. Hein, donc, j'ai aussi décliné toute l'histoire.
4: En fait, l'ouvrage parle effectivement des événements et des périodes plus tragiques, hein, notamment les crues, mais aussi les incendies. Pour la petite histoire, le siège donc, des Amis de Pontivy, qui se trouve à la maison d'Outrelot, qui est juste à côté des services techniques de la ville, il y a eu un incendie donc, en 2008 qui a un petit peu abîmé le bâtiment. Il hébergeait à l'époque l'école de musique, donc les élèves ont été relogés dans divers endroits de Pontivy avant que ne soit construite et ouverte l'école de musique qui est maintenant route de Mur de Bretagne. Et d'ailleurs, c'est suite à cet incendie que les Amis de Pontivy ont pu avoir un local où on est actuellement, Maison d'Outrelot. Et on espère bien y rester d'ailleurs.
3: Et oui.
1: Alors en tout cas, on l'a compris, il y a beaucoup de choses passionnantes autour de Trello, ce quartier de Pontivy, donc un grand panorama avec différentes thématiques que l'on retrouve dans cet ouvrage proposé, préparé par l'association les Amis de Pontivy. Merci beaucoup Jean-Pierre Alnaud, Alain Saint-Jalme, d'avoir été avec nous aujourd'hui en studio de Pontivy. Alors ma dernière courte question, puisqu'on arrive déjà à la fin de cette émission, comment on fait pour se procurer et ce livre donc aux éditions Cloître, mais également les chroniques que votre association édite tous les 4 mois?
4: Donc il y a plusieurs points de vente sur Pontivy. Le Super U de Trello, donc si on part de Trello, hein, le Super U de Trello, le bar tabac Le Trello, donc ça c'est pour le quartier. Sinon il y a la librairie Rendez-vous N'importe Où. Nous avons également le centre culturel du centre Leclerc. Nous avons la FNAC.
1: Et puis, je crois qu'on peut retrouver en tout cas toutes les informations, toutes les actualités sur votre site internet, lesamisdepontivy.wordpress.com.
4: Et j'en oubliais un, excusez-moi, c'est de Tabac Presse, donc des 3 piliers. Voilà. Et donc, la chronique et les ouvrages sont en vente. Là. Et pour rappel, hein, parce qu'on en a parlé très rapidement, donc projection du film sur les fêtes de Trello des années 50 au Rex, jeudi 26 juin à 16h, où les futurs spectateurs qui viendront nous voir pourront acheter l'ouvrage également.
1: Jean-Pierre Alnaud, Alain Saint-Jalme, merci beaucoup.
4: Merci.
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1: Sur les rencontres,
2: ça c'est quelque chose, hein.
1: C'est incroyable. Marie-Vonne, 64 ans.
2: C'est quand même surtout des mecs, hein.
1: Oui, ah, il y a beaucoup de mecs. Il y a quelques femmes aussi.
3: Disons que ça a plus de succès, quoi.
4: Cherche l'amour. Autour de la
2: RN12.
4: RN12. Pas fâché avec le handicap. Il y a ça des fois.
5: Ouais, pas fâché avec le handicap.
4: Faut le faire quand même. Alors, mon annonce. Bon.
2: Alors,
4: 76
2: vas-y.
4: Ans. 1-2.
2: Vas-y, fais ton annonce.
4: 1-2. On est sur RTG et c'est les petites annonces.
6: Petites annonces, rencontre.
4: Camille, 76 ans. Beau, bel homme, pas fâché avec le handicap, cherche femme de 50 à 60 ans.
6: Dans un rayon de 15 km autour de Kériti, Paimpol.
4: Aime les promenades et les lectures au coin du feu.
6: Pour tromper la solitude.
2: Oh non. Ouais, ça pauvres. Me semble pas mal.
6: Ouais.
2: Wesh. C'est bon. Je sais pas, c'est moi qui parle le moins fort.
6: Et c'est moderne, hein, ton truc.
2: C'est moderne, hein. Oh là. Bip, bip. Et eh ben c'est bon. Tout
6: bip,
2: marche.
6: Hey.
2: Voilà, c'est bon, vous êtes parti.
6: Allez,
2: ouais,
6: on est parti.
2: Hein, je suis un peu stressée.
4: T'inquiète, tout va bien se passer. C'est pas du direct.
2: Ouais. Non, c'est pas du direct, c'est vrai. Mais bon, voilà. Et bienvenue dans l'album de la semaine. Aujourd'hui, on accueille Camille Guélaine, alias Organ Fury, et Colin Guélaine, alias Mad Drum, pour leur nouvel album de Moodrag 2. Bonjour.
6: Salut Tiffen.
2: Alors, vous êtes là, on est en studio à Guingamp, dans les studios de RTG, Radio Trégor Guélo. Vous êtes du coin, peut-être ?
4: Exactement, on est originaire de Paimpol et nos ancêtres étaient à La Rojonne, à côté de Tréguier. Donc oui, on est bien du coin. Ouais.
2: Vous êtes là pour présenter votre deuxième album, donc 2. Est-ce que vous pouvez nous dire, avant de rentrer un petit peu dans les détails, quel style de musique vous faites ?
6: Mais carrément, alors nous on fait un style de rock qu'on appelle 70s, c'est-à-dire avec beaucoup d'influence des années 70, avec des groupes comme Deep Purple, Led Zeppelin, Black Sabbath, Pink Floyd, pour citer vraiment que les noms les plus connus. Donc nous, on fait un peu ce style de musique-là, en remettant au goût du jour, avec des thèmes de paroles plus modernes, et puis des sonorités un peu plus actuelles. Mais en gros, c'est ça.
4: Oui, c'est ça, ils ont fait un espèce de rock soit 70, sauce 2025, quoi.
2: 70 sauce 2025. Alors, moi, j'avais vu quand j'ai essayé de chercher un petit peu et d'y comprendre quelque chose qu'il y avait du rock progressif, du rock psychédélique, de la heavy psych et du hard psych. Est-ce qu'il y a une différence un petit peu entre tout ça ? Est-ce que ça a des mélanges ?
4: C'est globalement la même chose. En fait, le hard psych et le progressif psychédélique et tout ça, c'est vraiment une même lignée de musiciens et de musique. C'est globalement entre 1968 et 1976. C'est vraiment ces années-là qui ont été précurseurs en fait de tout le hard rock qu'on écoute maintenant et du métal. Et en fait, c'était déjà fait par des Anglais et des Américains qui avaient des sons beaucoup plus tranchés, tu vois, ça veut dire qu'on sortait des Beatles et des Yéyé pour aller dans un truc beaucoup plus heavy, quoi. C'est pour ça qu'on dit heavy psychédélique pour le côté planant, mais avec des gros sons de guitare et des gros sons de batterie, quoi.
2: Des gros sons de guitare, il n'y a pas de guitare dans Moondrag ?
4: Et non, c'est ça. C'est ça qui fait l'originalité du projet, c'est que Moondrag, c'est un anagramme de organ et drum, donc orgue et batterie, parce qu'on n'est que deux sur scène. Moi, je suis Camille et je fais de l'orgue et je chante, et Colin fait de la batterie et il chante. Et on avait vraiment cette volonté-là pour mettre en avant vraiment l'orgue, je pense, tu vois, qui était dans ces années-là, 1968-1976, vraiment l'égal de la guitare, quoi. Donc ils étaient vraiment mixés au même niveau. Quand t'écoutes les vieux Deep Purple, c'est vraiment guitare et orgue, c'est au même niveau, et on s'est dit bah vas-y, on va perpétuer cette tradition mais sans guitare, du coup. Et c'est pour ça qu'on a créé Moondrag pour prouver au monde qu'il n'y avait pas besoin de guitare pour faire du rock and roll.
2: Oh yeah. Toi Camille, t'as un orgue que t'as attendu longtemps, c'est l'orgue de John Lord.
4: Ouais, c'est ça, c'est John Lord, organiste mythique de Deep Purple, qui jouait sur les marques Hammond. Donc Hammond, c'est des orgues qui étaient au début, c'était fait pour faire du gospel dans les églises protestantes aux États-Unis. Et comme les Anglais, ils aiment tout détourner, ils ont ramené ça en Angleterre et commencé à faire tordre les lampes à l'intérieur pour donner un son beaucoup plus agressif, quoi. Donc oui, j'ai attendu pas mal de temps avant d'en acheter un parce que c'était dur à trouver. Et puis, de fil en aiguille, j'ai commencé l'orgue quand j'étais très très jeune. J'avais 13 ans, donc je savais pas trop où est-ce que... comment ça s'appelait, où est-ce que je pouvais trouver ça. Et de fil en aiguille, j'ai rencontré des gens qui m'ont dit « Ah, mais ça, c'est un orgamone, c'est tel modèle et tout ça. Ouais. » Et maintenant, c'est bon, j'en ai plusieurs maintenant à la maison, tranquille, quoi.
6: Tranquille, je dirais pas ça. Pour les transporter, ça reste une purge, hein, parce que c'est quand même des gros bébés de 50 kilos.
2: Ah ouais.
4: 50, ouais, t'es gentil, toi.
6: Alors, gentil.
2: Plus la batterie, ça fait un petit chargement. Ouais. Du coup, vous avez été bercé un petit peu dans cette musique-là depuis la marmite, depuis le berceau.
6: Alors, pas forcément dans cette musique-là, parce que bah, nos parents sont tous les deux musiciens. Notre père qui jouait dans les Pires avec notre mère dans Flapus, après dans les années 90-2000.
2: Stéphanie Duvivier et Raoul Guélain.
6: Exactement. Bah, eux, pour le coup, ils connaissaient un peu de rock, mais enfin, notre mère, ses références, c'était Pink Floyd, donc beaucoup plus planant. Notre père, il était fan des punks, tu vois, des Sex Pistols, mais ils nous ont jamais trop fait écouter ça à la maison, parce que ce qu'on écoutait surtout, c'était leur musique quand eux, ils travaillaient leur instrument, quand eux, ils travaillaient leur composition et tout ça. Donc, c'était pas du tout du rock, en fait. Et quand on a commencé à faire de la musique et à s'intéresser à ouvrir un peu nos oreilles, et ben en fait, on a un tonton irlandais qui, lui, pour le coup, fan des années 70, et parce que c'est un batteur de rock, donc lui, il était fan de Rory Gallagher, donc beaucoup plus blues et tout ça. Et lui, il nous a offert un CD de Deep Purple à Noël, quand on était ados, je devais avoir 10 ans, toi 13 ans, du coup. Là où Camille a commencé à faire de l'orgue. Et on a écouté Deep Purple et franchement, on a fait « Mais ça, c'est incroyable !» Et puis, c'est grâce à ce gars-là qu'on fait du rock. Je pense qu'on aurait fait de la musique dans tous les cas, comme nos parents. Un peu comme reprendre la boulangerie familiale. Nous, on aurait fait les pains et les croissants sauce 2025.
4: On en fait des pains.
6: Des pains, on en fait. Et nos parents, ils nous ont vraiment inculqué l'amour de la musique. Ils nous ont appris le métier d'être musicien, tous les enjeux, toute la difficulté, tout le parcours qui est un peu qui est pas facile tout le temps, mais vraiment ils nous ont donné l'amour de la musique, de la scène et tout. Mais le rock, ça vient de cet oncle irlandais, Derek Keane.
2: Hommage à lui. Merci.
4: Merci, tonton.
2: Merci, tonton. Oui, parce que vous êtes tout jeune et vous êtes déjà pas mal en tournée. Ça tourne pas mal, Moonrake, dès le premier album.
4: Ouais, carrément. On a eu la chance de très vite être accompagné par les Transmusicales de Rennes. Donc ça, c'était un gros coup de boost dès le début, quoi.
6: Un festival.
4: Connu. Oui, le Festival des Trans. Je pense que tous les Bretons, ils ont déjà y entendu parler de ça.
7: Ils sont allés taper du pied là-bas.
4: Ouais, c'est ça. Donc ça a très vite été un coup de boost. Après, on y a
2: ça,
4: eu le Covid.
2: C'était en 2019,
4: C'est ça. Donc, on a eu une petite tournée, tac, tac. Après, il y a eu le Covid, donc grosse pause pendant 2 ans. Donc, on a enregistré notre premier album, X on Moonrages, pendant ce temps mort, quoi. Retourné, tatati tatata. Après, on a monté un autre groupe qui s'appelle Commodrag on the Monodore avec nos copains des Commodores qu'on salue sur Radio Trigorguelo. Qui n'écouteront pas parce qu'ils sont du fifi.
2: Ah, mais ils peuvent écouter Radio Boa.
4: Ils peuvent.
2: Ça passe là-bas.
4: Allez, hurlez salut alors. et puis là, on retourne sur du Moonrag avec un nouvel album, donc notre deuxième album qui s'appelle 2. Et là, on a une tournée européenne qui est en train de se booker là pour 2026. Donc on a très très hâte. Et bien sûr, il y aura des dates en Bretagne pour les Bretons.
2: Et on va reparler ça à la fin de l'émission, donc tout à l'heure. Peut-être avant d'écouter un premier morceau, on peut dire rapidement qu'est-ce qui nous attend dans ce deuxième CD.
6: Alors, on est toujours dans la continuité de ce qu'on faisait avant, donc toujours du rock progressif, toujours beaucoup de batterie, des solos de batterie on commence avec un solo de batterie sur cet album, toujours de l'orgue à fond, des solos et tout ça, beaucoup d'harmonie vocale, on fait beaucoup ça, on mélange beaucoup nos voix, comme on est frangin, nos timbres se mélangent plutôt pas mal, je crois. Ouais. Et donc, on peut s'attendre à toutes ces choses-là et beaucoup de poésie sur cet album.
2: C'est parti. Alors, qu'est-ce que vous nous proposez d'écouter ?
4: On va écouter le morceau qui s'appelle Changes.
2: Chut. Du coup, on le met pas.
6: Et voilà, c'était Changes.
2: C'était Changes. cette minute. Ok. Du coup, moi, je sais plus lequel c'est.
4: Changes, c'est des morceaux où on a fait le morceau qu'on a sorti, la live session, dans l'arène de Orange, en première partie de Deep Purple.
2: Ah oui, si ça peut être, ouais, mais ça, oui, ça. J'avais oublié ça. Ça me perturbe, il y a quelqu'un qui est en train de prendre le contrôle de l'ordinateur depuis Restrelin.
1: Ah ouais.
2: J'ai cru que tout s'éteignait. Et voilà, du coup, c'était Changes. Changes, c'est un morceau, il y en a plusieurs du coup dans le deuxième album qui sont sortis en single avant. Ouais, Changes, ça en fait partie. Vous l'avez joué dans un contexte un petit peu particulier. Avec vos stars préférées.
4: Exactement. On a eu la chance d'enregistrer un live du coup de Changes, le morceau qu'on vient d'écouter, au théâtre antique de Orange, en première partie de nos idoles Deep Purple. Et c'était vraiment un truc de malade.
6: Ouais, vraiment. Moi, je me rappelle que le morceau avait pris tout son sens. Parce que clairement, quand t'es sur scène dans le théâtre antique, alors déjà derrière toi, t'as le théâtre avec les vieilles colonnes, les vieilles statues, les vieilles pierres qui sont chargées d'histoire, c'est vraiment magnifique. Et vraiment, tout autour de toi, t'as cette espèce de marée humaine, c'est le public en fait.
4: De vague, ouais.
6: Ouais, c'est une style de vague qui te surplombe sur une vingtaine de mètres de hauteur. Et c'est vraiment incroyable parce que le morceau est très épique. Très, je sais pas, le morceau en plus commence, les paroles commencent par people tout simplement, donc ça parle à tout le monde. Donc je me rappelle de faire people comme ça en regardant tout le monde, et c'était juste waouh, les gens sont là.
4: Et moi, je me souviens surtout de Deep Purple qui était en backstage, les bras croisés en train de nous regarder, et là c'était les boules, ça,
2: l'épreuve de feu,
4: ouais, carrément, ouais. C'était un adoubement, quoi. Allez, les jeunes, ça joue, c'est bien,
2: c'est pas mal, même s'ils sont français,
4: ouais. C'était John Lennon qui disait que le rock français c'était comme le vin anglais. Et c'est con parce que les Anglais commencent à faire du vin, donc je me dis qu'on a peut-être notre chance dans le rock and roll maintenant.
6: Grâce au changement climatique.
2: C'est peut-être possible. Ouais, parce que vous chantez que en anglais en fait.
6: Ouais, exact. Bah parce que la musique qu'on écoute, c'est que des anglophones. Donc on s'est dit on va faire pareil parce que ça nous parle plus. Et parce que je pense que ça dans les années 70 en France, il y avait des groupes comme Ange, Gong et tout qui chantaient du coup pour le coup en français. Mais c'est marrant parce que c'est comme si on disait allez, c'est pas notre culture, parce que quand on a commencé à écouter du rock, c'était via l'oncle irlandais qui nous parlait en anglais. Donc tout de suite nous, ça a été cette culture anglo, on va dire, quoi, anglo-saxonne. Donc c'est pour ça qu'on chante en anglais, sur tous les titres.
2: Et moi, j'aimerais bien qu'on revienne un petit peu justement sur les références que vous avez, parce que je crois que c'est dans un entretien que j'ai lu, je sais plus où, vous définissez comme des archéologues de la musique. Et c'est vrai qu'il y a des références un petit peu tout le temps qui sont pas très dures à trouver, même quand on n'y connaît pas grand-chose. Et je me demande un peu comment vous travaillez en fait pour construire vos morceaux entre le mix années 70 et saut 2020, saut 2025.
4: En fait, nous, on se nourrit beaucoup des groupes des années 70, donc on fait beaucoup d'hommages en fait en faisant le même style entre guillemets, en reprenant pas les mêmes riffs, mais tu vois, genre en composant un peu comme si ils avaient été de nos époques, quoi. Tu vois, genre en fait, on se met tout le temps dans la tête de Deep Purple, si ils avaient notre âge en 2025, comment est-ce qu'ils feraient sonner leur rock, quoi. Donc on se dit ça, et comme on est des gros fans de plein de groupes obscurs des années 70, en fait, on a beaucoup de références qui arrivent, et c'est pour ça qu'on disait qu'on était un peu les archéologues de l'Asie, quoi, parce que tellement qu'il y a des références partout, qu'en fait, on n'a plus qu'à piocher, assembler, retartiner le truc, quoi, pour faire notre musique à nous.
6: Il y a le côté archéologie, parce qu'il y a plein de groupes de ces années-là. Parce que autant Deep Purple, ils sortent encore des trucs, donc ils sont encore actifs, mais il y a encore des groupes, on n'en entend plus du tout parler. Ce qui fait que c'est vraiment à nous d'aller les découvrir. Donc là, il faut aller sur YouTube, taper des noms de groupes qui après t'emmènent sur d'autres. Et là, ça vient de la recherche. Et pareil, tu vas dans les disquaires, parfois tu es là en mode allez, sélection 70 ou sélection années 60. Tic, tic, tic, tu cherches et puis tu tombes sur des trucs inconnus au bataillon pour nous. Donc là, ça devient un peu de la recherche, quoi. Et après, du coup, on va regarder c'est qui les musiciens. En fait, on se rend compte que chaque musicien, il partageait des groupes en commun. Il y a ça, il y a aussi toute la notion du matériel. Comme nous, on est fans de ça, bah, du coup, il y a aussi sur quel instrument il jouait, les modèles et tout ça. Et donc, c'est ça le côté un peu archéologique, quoi.
2: Est-ce qu'on peut sauter peut-être quelques groupes? J'ai l'impression que Uriah Heep, je ne sais pas si je le prononce bien, ou Black Diamond Heaves, ça revient assez souvent.
6: Ouais,
4: carrément, ouais. Uriah Heep, c'est un vieux groupe des années 70. Du coup, ils continuent à jouer. Bon, même s'il n'y a plus trop les membres d'origine, il y en a encore un ou deux, mais c'est pas les meilleurs, on va dire. Oh, pardon, excusez-moi. Vous coupez ça, coupe. Ça yo, montage. Non, je déconne. Et pour le coup, les Black Damon Avis, c'est beaucoup plus actuel. Tu vois, c'est un Américain et un batteur et un guitariste, je crois. Ils étaient trois dans les Black Damon Avis.
6: Non, bah, c'est avec James Legg.
4: Ouais, c'est avec James Legg, ouais, révérend James Legg. Et là, bah, pour le coup, c'est un peu plus contemporain. Quoi. Mais tu vois, genre, nous, ce qu'on aime, c'est la vieille musique, le vieux rock des années 60 et 70 et des groupes un peu plus actuels, comme par exemple les Black Damon Avis, Cadavar, mmh. Alas, The Wolf, qu'on salue aussi sur, sur radio.
6: Bah, en fait, c'est des groupes qui ont un peu la même esthétique, c'est-à-dire ils sont fans de ces années-là, et comme ils sont. C'est des groupes modernes, bah, ils essaient de le remettre un peu au goût du jour. Donc à chaque fois qu'on les rencontre, ces gens-là, c'est toujours des conversations hyper intéressantes. Mais c'est comme si on se connaissait depuis longtemps parce que bah, on a les mêmes références. Quoi.
2: Mais bon, la même cosmovision.
6: Ouais, c'est ça, la même vision, ouais.
2: Ouais, puis il y en a un qui a l'air de revenir aussi assez souvent, Emerson, Lake and Palmer, ouais, 1972.
6: Ouais. Ça, c'est vraiment le gros groupe anglais de rock progressif des années 60-70. C'était un super groupe, c'était un trio de super musiciens qui jouaient avant, chacun dans des groupes hyper connus. Ils se sont assemblés ensemble et ils ont créé un style bien à eux, dont nous, on est fans.
4: Ouais, c'est ça, ouais. Et dans les performances aussi, c'était dingue, tu vois. Genre, par exemple, l'organiste, il poignardait son orgue, il est monté dessus. Enfin, c'était vraiment la folie, quoi. Il y avait tout un espèce de show à l'anglaise qui s'était créé autour de ce groupe-là et qu'on essaye de reproduire aussi avec Moonrag, tu vois. Mais c'est juste.
6: T'as
4: que
6: pas
4: je,
6: les poignards, genre.
4: Je poignarde pas l'orgue parce que ça coûte un petit peu cher.
6: Tu devrais mais, prendre des poignards rétractables, tu sais, ouais, comme ouais, ceux dans ça. Les films, là.
4: Ouais, ah, ça pourrait être sympa, ouais. Mais voilà, genre, en fait, on est très fan de toutes ces années-là et ces musiciens. Ces très grands musiciens, ça nous inspire tous les jours, quoi, parce que ça a défoncé tout.
6: C'est nos stars.
2: Les idoles. Alors, vous lui refaites quand même un gros big up avec la 1, 2, 3, 4, 5, 6e chanson. La 6e chanson, Starus, qui fait référence à leur album
4: Tarkus, c'est Tarkus. Ça. On a 1 minute 30 et eux, ils ont 20 minutes de chanson. Donc, Starkus, c'est le petit Tarkus. Voilà.
6: En fait, c'est marrant, c'est un deuxième hommage parce qu'on leur a déjà rendu hommage sur le premier album qui s'appelle Exhumed Moonrages, qui justement, cette pochette d'album-là, fait carrément référence à leur pochette d'album. On a un morceau qui s'appelle La Poule, qui dure 20 minutes, et on avait vraiment composé cette chanson un peu dans l'optique de faire un hommage à leur morceau qui s'appelle Tarkus, qui dure 20 minutes. Et là, on s'est dit, on va refaire un petit hommage, du coup, Starkus, qui est en fait, ouais, voilà, 1 minute 30 de rock progressif avec plein de plans, plein de musique hyper complexe comme eux, ils pourraient faire. Et en fait, ce petit morceau, c'est un peu la transition sur le morceau d'après qui s'appelle Take Me to the Stars. Voilà.
2: Ok. Mais quand même une question, parce que moi j'ai l'impression que dans ces groupes-là, il y avait quand même plus de deux personnes à chaque fois, ou beaucoup. Mm-hmm. Comment on fait avec une batterie et un orgue, ou avec deux personnes pour faire des sons...
6: C'est là où on s'arrache les cheveux.
4: On sort les rames.
2: C'est comme des univers un peu. Enfin, c'est, ouais,
4: on sort les rames et puis on bosse, quoi.
6: C'est vrai que parfois, c'est pas facile parce que quand on est dans l'étape de composition, dans la tête, c'est comme si on pensait qu'on était quatre, avec en plus un bassiste, un autre claviériste, un guitariste. Et en fait, on se retrouve qu'à deux. Et donc parfois, on est confronté au fait de « Ah non, mais la production, elle n'est pas assez étoffée, comment on va faire ?» Et on s'est beaucoup pris la tête sur cet album-là, justement, le 2, pendant la période de composition. Je ne sais pas pourquoi, parce que peut-être qu'à côté, on avait aussi... Comme au drag, on était 7, donc pour le coup, c'est hyper facile de produire un truc que après en live, en concert, tu peux reproduire. Alors que nous, à deux, on avait peur de se dire, mais tous les arrangements qu'on a fait sur cet album, comment on va faire en concert? On n'est que deux. Et en fait, bah,
4: ça le fait, quoi.
6: Ça le fait. C'est juste qu'il faut y aller parce qu'après, en concert, il y a tout un autre délire qui est pris en compte. C'est vraiment l'énergie qui est communicative et bah aussi comme on va dire la performance de voir juste deux musiciens qui font plein de choses. Et bon, certes on n'a pas toute la production de l'album, mais au moins on est réel, on est sur scène, et
4: on a quand même un très bon essentiel de la musique qu'il y a sur le CD, quoi.
6: Voilà, il y a le principal, il y a la base, quoi.
2: Oui, je crois que vous racontiez une fois qu'il y avait quand même un peu la surproduction, enfin ce qu'il y a dans le CD et après sur scène, parce que sur scène vous avez quand même une sacrée énergie. On ne peut pas faire un interview, par exemple, sans parler de comment ça se passe sur scène en vous voyant. Quoi. C'est quasiment un spectacle, en fait.
4: Bah, c'est ça. Genre, nous, en fait, on pense à chaque fois du côté performance. Ça veut dire que si tu fais du rock, comme nous on fait, un peu progressif, un peu psychédélique, qu'à 50%, tout le monde va se faire chier, tu vois. Donc quand on joue, c'est vraiment à 200% qu'il y ait deux personnes dans la salle, ou 2000 ou 20 000, c'est tout le temps le même show, genre ouais. On se donne le meilleur, quoi.
6: Comme si c'était le dernier concert, quoi. Et comme si ça, enfin, tu peux aussi te dire que dans la salle, c'est possible que ça soit aussi peut-être le dernier concert d'une personne. Je ne souhaite la mort à personne, mais par exemple, c'est déjà arrivé avec les Spouse.
4: Venez voir Moonrag, vous allez mourir.
2: Vous ne le regrettez pas.
6: Non, mais on ne sait pas. C'est vraiment comme si c'était le dernier concert. Et les gens, ils sortent pour voir un concert. C'est pour penser à autre chose. C'est pour s'évader du quotidien. C'est pour oublier tous les enjeux qu'il y a dans la société, les problèmes politiques, leurs problèmes personnels. Ouais. Quand ils viennent voir un concert, et c'est moi aussi ce que je veux voir quand je vais voir un concert, je veux voir des gens sur scène
4: qui se donnent à fond,
6: se donnent à fond. Et après l'énergie elle se partage, enfin quand t'es dans le public ou quand t'es l'artiste, il faut qu'il y ait cette énergie qui circule, et c'est là où ça devient hyper intéressant. C'est là où le métier est beau, quoi.
2: C'est, on prend du plaisir. Et ben on peut peut-être écouter un deuxième morceau justement qui nous fera imaginer être en plein concert.
4: Allez, bah on a qu'à écouter Black Flames alors.
2: Allez, Black Flames. Et c'était Black Flames. Ah, je vais faire à chaque fois. Camille et Colin, donc on est toujours dans les studios de RTG Radio Traeger Gwelo pour l'album de la semaine avec Camille et Colin Gwelaen du groupe Moondrag, donc pour leur deuxième album 2. On peut peut-être revenir un petit peu maintenant sur un petit peu ce qui, enfin oui, toujours ce qu'il y a dans l'album, mais en revenant peut-être à la première phase, le premier album, quand est-ce que ça s'est créé, Moondrag, parce que c'est du coup en 2018. Vous avez dit que vous avez tourné hyper rapidement, c'est parti au Transmusical l'année d'après.
4: Ouais.
2: Voilà, vous êtes un peu abonné au Transmusical puisque vous l'avez fait avec différents groupes au moins trois fois.
6: Oui.
2: Déjà.
6: On l'a fait avec voilà. Tout le projet.
2: Une petite carte abonnement au passage. Dans le CDR, donc vous en avez parlé un petit peu tout à l'heure, sorti en 2022, Hitsun Moondragis, je dis bien.
4: Hitsun Moondragis.
2: Moondragis.
4: C'est du latin.
2: C'est du latin. Et ouais, c'est du latin, du coup, vous pouvez peut-être expliquer parce que c'est un peu stylé.
4: Ouais. Alors, on parle pas latin, mais on kiffe tous les mots latins. Le premier album, Hitsun Moondragis, pourquoi ? Parce que dans les vieilles cartes du Moyen-Âge, quand le terrain était inconnu, il est marqué Hitsun Dragones, donc ici se terrent les dragons.
6: Ouais, pour les mers inexplorées.
4: Et on s'est dit, ça, c'est trop badass, vas-y, on va faire Hitsun Moondragis. Et comme c'était le premier album, c'était un peu ici se cache Moondrag et tout ça, quoi.
6: Dans la musique, voilà, ouais. Les gens, ils voient l'album, alors déjà avec une pochette qui est extravagante et très jolie, faite par notre ami Tao Astier, qui a peint cette pochette vraiment. En fait, on l'a créé ensemble, cette pochette. On a créé le délire qui fait aussi référence à Tarkus, comme on vient de dire avant, de Emerson, Lake & Palmer. Et voilà, c'est vraiment premier album, on met toutes nos influences et le titre justement se réfère à ça. En fait, ici se terrent les Moondrag dans toutes ces influences, dans tout ce qu'on peut imaginer, dans tout l'imaginaire qu'il y a derrière. Donc la formule latine, c'est un peu la formule du magicien, quoi. Un peu le truc de, allez, la potion magique, on mélange tout ça et puis on verra bien ce qu'il en sort, quoi.
2: Les Gwelaen en terrain inconnu. Du coup, là-dedans, on a quand même pas mal de fantaisie, la science-fiction qui passe aussi à travers les pochettes d'albums. On reviendra sur la pochette du deuxième album aussi. C'est un peu des mondes dystopiques, c'est hyper sombre en fait quand on lit les paroles ou quand on voit. Voilà, c'est plein d'enfer, de démons. C'est plein de cycle arthurien aussi.
4: Ouais. Carrément. Ouais, bah, y a en fait, genre tout ce qui est mythologie, légende, science-fiction, fantaisie, en fait, c'est un terreau incroyable pour tout ce qui est imagination. Donc oui, on s'influence beaucoup de la légende arthurienne pour, c'est peut-être pas des morceaux précis, mais c'est plutôt des idées globales, quoi, tu vois, genre tout ce qui est épique, tu vois, genre la musique épique, le rock qui est épique, c'est très très lié à tout ce qui est le Seigneur des Anneaux, Arthur, tu vois, genre toute la science-fiction. Et nous, bah, on n'y coupe pas, parce que comme on est des grands rêveurs, bah, on aime bien s'imaginer d'autres univers, quoi.
6: Des grands rêveurs et encore des gamins, je pense.
4: Bah,
6: parce
4: bien
6: que
4: sûr,
6: tu vois, quand on crée ce genre de truc, j'ai l'impression qu'on est toujours ado, tu sais, et qu'on est toujours là en train de jouer au Warhammer. Et donc, du coup, on est toujours. Quand on fait de la musique et on fait des paroles, c'est un peu pareil. C'est toujours le jeu, quoi. Enfin, on joue depuis qu'on est né. Donc, il faut faire pareil sur l'album. Donc, c'est un peu. je pense qu'en vrai, pour résumer un peu Moonrag et tous les albums, c'est un peu un délire de frangin, quoi. mais vraiment.
4: Titre, Moonrag, un délire de frangin.
2: L'album 3.
4: L'album 3.
6: Delirium.
2: ouais. Vous écrivez les paroles dans ensemble, vous composez ensemble, ça se passe comment?
4: On fait tout ensemble.
6: Ouais. Ouais, les paroles, ensemble. Parfois, quand... Ça dépend. Putain, il faut avoir... Parfois, pour les paroles, il faut être posé, c'est un peu avoir une idée en tête et...
4: En général, on a tout le temps un regard sur le travail de l'autre et on améliore ou on corrige ensemble, quoi. Tu vois, genre la musique, c'est vrai que on compose beaucoup quand on est tous les deux en train de jammer, mais des fois, il y en a un qui arrive avec un riff ou genre des paroles quasiment toutes faites et roule ma poule, quoi. Tu vois. Mais c'est vrai qu'on essaye au maximum de composer à deux pour avoir les idées en même temps et pour pouvoir évoluer ensemble, enfin faire évoluer le morceau, quoi.
2: Par quoi je continue? En fait, ça va passer hyper vite. Dans cet album, il y a donc voilà, c'est vous deux, le délire de Frangin. Il y a quand même pas mal de monde derrière.
6: Oui, moi, il y a déjà compris au délire. Ouais.
2: bon, voilà, donc il y a vous, il y a Goudzou aussi qui est à la basse, la percu, qui est aussi au mixage. C'est
4: ouais.
2: Qui?
4: Alors Goudzou, c'est notre homme à tout faire. C'est le chanteur de Commodore, le bassiste de Commodrag and the Monodore, l'ingé son de Moonrag et un ingé son incroyable qu'on salue ce soir sur la radio. Et oui, c'est lui qui a fait toute la production. Il a fait de la basse aussi sur notre album. Et c'est vraiment un ami de très longue date et qu'on apprécie beaucoup et qui est bourré de talent. Donc on est très très heureux d'avoir fait nos deux premiers albums avec lui.
2: Ouais. Ouais, peut-être préciser pour les auditrices et auditeurs, voilà, il y a Moonrag, donc c'est vous deux et tous les gens dont on va parler maintenant. Mais il y a aussi deux autres groupes, donc il y en a un, le groupe d'Ornonis qui s'appelle
4: Commodore.
2: Commodore.
4: Et puis on a créé un groupe qui s'appelle Moonrag et Commodore, qu'on a checké tous les noms, et puis on a fait Commodrag and the Monodore, qui est le mélange de Moonrag, donc nous deux, Colin et moi, et d'Edouard Nunez de Commodore, qu'on salue ce soir.
2: Voilà, super. Dans cet album, il y a aussi des filles quand même. Il y a Maëlle Pulini, qui a la voix au moins.
4: Oui, carrément. On a fait appel à notre mère, à Maëlle, et à Chloé qui viennent chanter sur notre disque parce qu'on voulait des chœurs et puis des voix féminines sur notre album qui est composé globalement de mecs, donc c'était important pour nous d'avoir des filles qui venaient chanter quoi, et jouer sur notre album.
2: Ouais, donc Stéphanie Duvivier au violon et à la voix, donc dans les chœurs aussi. Je me demandais si elle n'était pas dans le premier album avec Shade in the Night.
6: Alors ça, c'est Chloé pour le coup.
2: C'est Chloé,
6: c'est Chloé
2: ça,
6: qui faisait les contre-chants à la voix.
2: Ouais. Mais c'est Chloé comment?
4: Chloé Pernet.
2: Voilà, je vais citer tous les autres noms de famille. Ok, peut-être que je glisserai une chanson là, mais je ne sais pas si j'aurai le temps. Un autre truc du coup quand même important dans cet album, c'est la pochette qui est magnifique. Autant que la première donc, du premier album, vous en avez parlé un petit peu. Celle-là, elle a été faite par Justyna Kozikzak.
6: Exactement.
2: C'est une artiste de Pologne.
6: Alors oui. Ouais, c'est une artiste polonaise qui fait que des peintures surréalistes, très inspirée de tout le mouvement surréaliste, donc des trucs comme Dali, tout ça, et aussi très inspirée d'un grand artiste polonais qui est décédé il y a quelques années, qui s'appelle Mariusz Lubomirski. Alors voilà, j'ai haché le mot parce que je ne sais pas comment on le dit.
4: Ah, tes souhaits, Colin.
6: Ouais. Et en fait, quand on composait l'album, on rentrait en studio sur cet album, on n'avait aucune idée de ce qu'allait être la pochette. On était perdu dans un néant de possibilités. Vraiment, est-ce qu'on fait une photo? Est-ce qu'on prend une peinture? Avec qui? Voilà, le prix, tout ça. Et en fait, cette fille-là est arrivée en nous envoyant un message. On ne la connaissait pas. Bonjour, je suis Justyna Kozikzak, je suis polonaise et je fais ce genre de peinture et puis je bosse avec des artistes. Et on a fait oui, c'est ça qu'il nous faut. Parce qu'on a vu les peintures, on a fait mais c'est exactement ça qu'il nous faut. En fait, elle avait plein de peintures déjà existantes. C'est pas une création qu'elle a fait pour nous. On a récupéré la licence de cette peinture qui s'appelle Limbo, qui est vraiment. Enfin, cette peinture nous parlait à fond parce qu'elle reprend plein de codes et plein de codes de couleurs des albums de rock progressif qu'on aime bien, les groupes comme Yes.
4: Du bleu, du turquoise, ouais. Du rouge.
6: Et donc
4: vraiment,
6: ça, on a vraiment adoré.
4: Franches, ouais.
6: Et puis en plus, la pochette, la toile s'appelle Limbo, donc les enfers, les limbes quoi. Et nous, en plus, à ce moment-là, quand on arrivait en studio, il nous manquait une chanson. Et en fait, grâce à la pochette et au titre, on a pu créer une chanson qui s'appelle Limbo. On a racolé plein de riffs, plein d'enregistrements de vieux morceaux qu'on avait fait et qui n'avaient pas abouti. On a fait un peu un boogie-boulga de tout ça. Et en fait, on a créé ce morceau-là, Limbo, en hommage à la pochette. Qui est en fait
4: inspiré par la pochette.
6: Inspiré. Et qui est en fait... qui est en fait la vision de Justina, de Dante et de Virgile, de la comédie divine, de la descente aux enfers dans les limbes. Donc en fait, le thème de la chanson parle de tout ça, et c'était vraiment la pièce manquante à l'album pour vraiment recoller tous les morceaux ensemble, et grâce à elle, on a pu finir l'album et avoir une super belle pochette.
2: Belle histoire, il y a une petite citation au début du coup du morceau dans la pochette de l'album. Là, vous rendez aussi hommage à un autre artiste qui fait pas du tout du rock progressif pour le coup, Robert Smith.
4: Mmh. Oui.
6: C'est en fait, si tu veux, Robert Smith, c'est un compositeur anglais qui a composé du coup qui a pris tous les chants de la comédie divine du latin pour en faire une version orchestrale. Et en fait, nous, sur cet album, on a rendu hommage. Il y a beaucoup de ce mot hommage sur cette interview, oui. Mais on a rendu hommage sur Limbo, musicalement, sur un des passages de lui, de son interprétation. C'est pour ça qu'on peut retrouver à un moment un Gloria, Inferni Deo.
2: Alors que normalement, dans les paroles, c'est marqué Gloria, et après,
6: Ah, c'est ça. On a repris en fait un des passages de son orchestre, et puis on invite vraiment les auditeurs à aller écouter ce passage parce que. Quand t'écoutes sa version et quand t'écoutes notre version, c'est un peu... Tu reconnais la musique, mais
4: c'est pas du tout pareil, c'est le jour et la nuit.
6: Oui. Donc c'est cette petite citation, ça permet aussi de se mettre un peu dans le mood de ce que les gens vont écouter. Voilà, qu'il y a un truc un peu sérieux derrière quand même. Même si c'est un délire, il y a un truc sérieux derrière.
2: D'accord. Alors comme le temps nous presse, on peut quand même dire deux mots sur la manière dont tu as été produit le CD. Vous êtes produit avec Spinda Records, ils sont basés en Espagne.
4: C'est ça, on a deux labels, Spinda Records et Stolen Body Records, qui est espagnol et anglais. Voilà, c'est ça. On a fait le choix de l'international en fait, parce que le rock c'est surtout écouté dans ces pays-là, quoi. La France, bien sûr, il y a des gens qui écoutent du rock, mais très vite on va tourner en Angleterre, en Allemagne et tout ça, parce que c'est là où est vraiment la grosse fan base, quoi. Et on a fait le choix de l'international plutôt que du label français, quoi. Voilà.
2: Ok, il vous accompagne depuis le début, je crois, hein, depuis 2000.
6: Spinda, oui, nous accompagne depuis l'album, depuis le premier album. Il avait trop kiffé, on l'avait rencontré, on a la même vision, c'est un mec super, il bosse avec plein de groupes incroyables, et donc on s'est dit sur le deuxième album, faut le faire avec lui encore.
2: Et puis il y a Lutetia Publishing.
6: Ouais, ça c'est pareil, ça date du premier album. C'est les gens qui nous accompagnent, on aime bien garder une team qui fonctionne. Donc c'est un peu la grande famille, c'est des gens qui ont accroché au délire, donc on les garde.
2: Super, allez, dans le bus. Donc on vous retrouve en CD et en vinyle aussi.
4: Exactement, ouais, c'est ça. Le vinyle, bien sûr, parce que c'est le format parfait pour écouter du rock et de la musique en général, quoi. Donc oui, sur les réseaux, bien sûr, Spotify, Deezer et compagnie, CD et vinyle.
6: Et vous pourrez retrouver tout ça en concert. Ah ouais. Venez nous voir.
2: Alors où ça merch. À partir de janvier, je pense qu'il faut dire, parce que sinon ça va.
4: Ouais. Alors là, il faut faire une pause.
6: À partir de janvier, ça sortira en janvier.
2: Ben, je sais pas trop quand ça va. Remarque, 48, l'autre sort dans 2 semaines. Ouais, je pense que ce sera décembre ou janvier que ça passera.
6: Parce que sinon, on peut annoncer la date de Purple. Ce qu'on joue à Pampol le 27 décembre. Tu penses que c'est...
2: On le met, et puis au pire, si ça passe pas avant, je coupe.
4: Bah, faut qu'on prenne la liste des concerts alors. Oui,
6: je les ai en tête. Hein.
4: Ah, tu les as en tête. Bah, allez, bien sûr. On y va.
2: Parce que, je vous
6: et après, on joue pas en Bretagne. Il y a rien qui a été annoncé en Bretagne avant. Pour le moment, il y a rien en 2026. Il y a rien en Bretagne. Il y a beaucoup de choses autre part, mais voilà.
2: Ok.
6: Bon, tu sais quoi, dans le doute, on annonce celle de Pampol.
2: Ouais, allez.
6: Bah, vous pouvez retrouver ce nouvel album format vinyle avec la doudoune tricotée cœur de Radio Bonheur. Voilà, allez, j'en fais. Vous pourrez retrouver notre deuxième album à notre merch en CD et vinyle, et même l'écouter en live à notre prochain concert en Bretagne le 27 décembre à Paimpol pour le Paimpol in Rock édition hiver le 27 décembre.
2: Allez, c'est parti, avant le nouvel an, et après vous partez
6: en Espagne pendant 2 semaines, mi-février, et on revient en France mi-mars, début mars, à Paris, au Petit Bain, Nantes, au Ferrailleur, le 7 mars, et puis plein d'autres concerts à venir.
2: Non, en France et puis ailleurs, quoi, vous repartez.
4: En France et en Angleterre, et en Allemagne, et puis voilà.
2: Ouais, voilà, donc on peut aller vous voir, aller chercher les dates sur le site. Merci beaucoup Camille et Colin.
4: Merci à toi Tiffen.
2: À bientôt.
4: À bientôt.
6: Ciao.
2: Et ben voilà. Putain, en fait, ça passe vite quand on rigole.
4: Bah, ouais, c'est clair.
7: Je pense que je peux le faire passer jusqu'à...

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2: Connaissez-vous le quartier de Trélo ? Si vous habitez dans le pays de Pontivy, vous avez sans doute déjà entendu parler de ce quartier atypique, singulier, qui est entouré de nombreuses croyances, presque des légendes. En tout cas, moi, depuis que je suis dans le coin, il y a une dizaine d'années, j'ai entendu beaucoup, beaucoup de choses autour de Trélo. Et puis, pour essayer de délier le vrai du faux, d'en savoir un petit peu plus, eh bien, il y a une association qui est importante ici à Pontivy, qui s'appelle les Amis de Pontivy, et qui va très bientôt sortir un livre intitulé « Le Trélo de notre enfance ». On en parle aujourd'hui avec nos deux invités, Jean-Pierre Alnaud, Alain Saint-Jalme. Bonjour.
3: Bonjour.
4: Bonjour.
2: Alors Jean-Pierre Alnaud, vous êtes vice-président des Amis de Pontivy, Alain Saint-Jalme, membre en charge de la communication pour l'association. On va bien sûr aujourd'hui parler avec vous surtout de ce livre et de ce quartier Trélo en Pontivy, même si parfois il est présenté comme un quartier presque à la marge, ou en tout cas à côté de Pontivy. Vous allez nous dire tout ça. Tout d'abord un petit mot sur l'association, les Amis de Pontivy. Alors, cette association, quel est son but ?
4: Alors tout d'abord, oui, c'est une association qui compte sur la place pontivienne et qui recoupe tout d'abord des passionnés d'histoire, des passionnés de patrimoine, en fait des passionnés de Pontivy et de son pays, quoi. Alors évidemment, tout l'aspect historique et patrimonial est au cœur de nos travaux, de nos recherches, de nos publications, mais nous avons aussi tout un tas d'autres activités.
2: Alors peut-être vous pouvez nous donner des exemples ?
4: Alors je peux vous donner donc la liste de toutes nos activités si vous le souhaitez. Donc au-delà de la parution de la chronique des Amis de Pontivy, qui est donc une parution tous les 4 mois, donc 3 revues par an, nous avons aussi la participation et l'édition d'ouvrages, dont le dernier ouvrage pour lequel nous sommes réunis aujourd'hui. Nous proposons également à nos adhérents des conférences, des sorties, donc à la journée, en local ou au niveau régional. La dernière sortie, par exemple, s'est faite en baie de Morlaix. Nous proposons également des soirées contes, nous proposons également nous participons également à des expositions, par exemple. Nous avons également une chorale vraiment très dynamique, nous pourrons en reparler tout à l'heure. Nous avons également à notre siège, une magnifique collection de costumes bretons et également des collections d'ouvrages, de tableaux, enfin, vraiment de très belles collections.
2: Alors on a évoqué la chronique, sorte de magazine, en tout cas de parution tous les 4 mois. Je crois, Jean-Pierre Alnaud, que ça fait partie aussi de vos principales missions de travailler sur la rédaction de cette chronique.
3: Oui, je voudrais rajouter quelque chose à ce que vient de dire Alain. C'est qu'en plus, on a développé un partenariat avec le Cinéma Rex. Et donc, au moins 2 fois par an, nous projetons en partenariat avec lui un film. Un film qui est un film d'histoire sur le territoire au sens large. Et la projection qu'on aura jeudi prochain, qui sera le lancement du livre, rentre intégralement dans ce partenariat que nous avons avec le Cinéma Rex.
2: Alors là, par exemple, on peut déjà donner rendez-vous à tout le monde, donc jeudi prochain au Cinéma Rex.
3: Jeudi, 16h, nous projetons un film sur les vieilles fêtes de Trélo, à l'issue duquel les gens qui ont déjà souscrit à l'achat du livre, puisqu'ils sont quand même relativement nombreux, pourront récupérer leur livre. On en aura aussi en vente à ce moment-là au coût normal. Et après, à tous les présents, les Amis de Pontivy se feront un plaisir de leur offrir le pot de l'amitié.
2: On reparlera tout à l'heure avec vous deux, donc membres de l'association des Amis de Pontivy. On reparlera de la chronique. Vous nous donnerez aussi des informations sur la dernière chronique et peut-être des informations sur les chroniques à venir. Mais là, comme on a commencé à parler de Trello, vous avez cité un mot important. C'est vrai que quand on entend parler de Trello, en tout cas de Trello dans le passé, ce quartier de Pontivy, c'est souvent pour parler des fêtes de Trello. Alors peut-être qu'on peut commencer par ça. C'était quoi ? Ces fêtes de Trello?
3: Les fêtes de Trello, ce sont des fêtes qui ont été initiées il y a très longtemps, c'était avant la guerre, j'ai pas la date exacte en tête, mais enfin peu importe, par le docteur Gégourel, qui donnait son nom d'ailleurs plus tard à l'hôpital, hein, l'hôpital de Pontivy, avant s'appelait hôpital Hubert Gégourel, qui a été maire et qui avait lancé 8 fêtes dans les quartiers de Pontivy pour animer Pontivy. La seule fête qui a perduré un certain temps, ce sont les fêtes de Trello. La guerre a arrêté tout ça. Et après, il y a eu des gens de Trello qui ont relancé les fêtes. Donc, ça s'est arrêté en 1939, mais dès 1945, les fêtes de Trello ont repris et elles ont duré jusque 1958.
2: Alors, je crois qu'en 2020, il y a eu une tentative de reprise des fêtes.
3: Tout à fait. 2018 ou 2020, hein, peu importe, il y a eu une tentative. Il y a eu deux fois des tentatives sous... Quelques commerçants ont essayé de relancer. On va dire que leur relance n'a pas été un grand succès. Par contre, ce qui est à mettre à leur crédit, c'était pour la première fois, il y avait des sapins de Noël qui décoraient les rues de Pontivy. Comme quoi, Trello, on n'a qu'à fois des idées.
2: Alors là, on a déjà un élément qui fait que Trello revient souvent dans les conversations ici à Pontivy. Mais... plus généralement, Trello, ce quartier, comment on pourrait le présenter ?
3: Trello, ça a toujours été, et peut-être même avant Pontivy, hein, parce que c'est difficile de savoir qui de Trello ou qui de Pontivy a existé le premier. Hein, par exemple, parce que le menhir que vous avez au cimetière de Pontivy date du néolithique. Hein. Par contre, à Questival, donc à deux pas de Trello, on a aussi des traces, hein, de civilisation de l'âge du fer. Donc vous voyez, hein, bon, c'est évident, le Blavet étant une voie de communication, tout au moins à l'époque, on a une vie. Trello, pour se rapprocher un peu des temps actuels, ou tout au moins, a été toujours le quartier ouvrier de Pontivy. On peut dire que la zone industrielle de Pontivy était Trello.
2: Et avec une vraie vie de quartier, presque de village, au sein de... Des limites, des frontières de Trello.
3: Vous aviez une vie ouvrière, donc tout le monde était concentré. Donc en face, vous aviez Pontivy qui très vite est devenue la ville bourgeoise, enrichie par le commerce du lin et autres, puis après par la cité Napoléonville, qui était une cité administrative. Donc en fait, le prolétariat était de Trello. À Trello, vous aviez toutes les industries, on aura l'occasion de le revoir, hein, mais tout était situé là. Donc, à partir du moment où, malheureusement, vous vous situez dans le monde ouvrier, vous vous situez dans un monde de pauvres. Et absolument aucune arrière-pensée négative dans ce que je dis. Étant moi-même de Trello.
2: Et alors justement, quelles industries ont cohabité ou se sont peut-être succédées à Trello ?
3: Alors, l'industrie qu'on connaît, la plus ancienne, hein, qui date, parce qu'il faut trouver les éléments, ça date des années à la louche, vers 1250. Déjà, on a trace de meunerie à Trello, hein, trace de moulin à Trello. Pas évidemment, ils ont disparu, mais on l'a étreint d'une manière certaine. Et il y a eu quand même des meuneries très importantes à Trello. On y reviendra si vous voulez. Ensuite, il y a la tannerie qui s'est énormément développée. La tannerie, c'était... Il y a eu jusque 50 tanneurs à Trello avant 1550. Hein, après, il y en a eu plus que 3 pour des problèmes fiscaux, enfin législatifs. Et les 3 étaient à Trello. Il faut bien voir que, évidemment, le cuir, ça pue, entre guillemets, parce que c'est le vrai mot. Hein, donc, il fallait bien le mettre dans un endroit loin des gens et bien pensants, des gens établis. Hein, par exemple, pour expliciter mon discours, la première place du cuir, elle se situait pas loin du château. Et puis, l'enrichissement de ce micro, ces quelques maisons, a fait que la place du cuir a été déplacée dans l'actuelle place Bisson, c'est-à-dire juste l'autre côté du Blavet. Et Pontivy s'est continué à se développer, les gens de la place Bisson ont réussi et on l'a mis où c'était, place qui est devenue la place Ernest-Jean, hein, c'est-à-dire à côté de l'hôpital. Alors. Et ça traduit une certaine, vous voyez, glissement qui est un peu symptomatique des choses.
2: Alain Saint-Jalme ?
4: Oui, et donc si on revient un peu plus proche de maintenant, j'ai une petite anecdote. Quand j'étais au collège Jules Ferry. Il y avait deux collèges donc sur Pontivy. Il y avait le collège Jules Ferry, qui était où se trouve l'actuelle école primaire Jules Ferry. Et il y avait l'annexe du lycée. Et donc, ce que dit très justement Jean-Pierre, à savoir cette partition entre un quartier plus ou moins populaire, voilà, et une ville de Pontivy plus bourgeoise, se retrouvait, y compris dans la population qui fréquentait ces deux collèges. Donc moi, j'étais au collège Jules Ferry et j'étais avec beaucoup d'élèves issus du quartier de Trélo, dont Jean-Pierre, voilà, qui était quelques années avant moi, et alors qu'on trouvait très très peu d'habitants de Trélo qui étaient à l'annexe du lycée. Donc voilà, c'est pour vous dire que même si c'était pas aussi tranché, aussi évident que ça, il n'empêche que il y avait quand même cette frontière un petit peu, symbolique qui faisait que, voilà.
2: Alors justement, frontière symbolique, mais qu'est-ce qui fait que, qu'aujourd'hui, on parle bien de Trélo comme quartier de Pontivy et qu'il n'y a pas deux communes distinctes, d'un côté Trélo et de l'autre côté Pontivy? Est-ce que dans l'histoire de Trélo, parfois on s'est plutôt rapproché du scénario d'une commune autonome, indépendante?
3: C'est difficile de vous répondre parce que les écrits ne courent pas les rues, hein, et il faut se référer essentiellement à tout ce qui a pu exister à partir dans les traces historiques de la famille de Rohan. Alors, la première fois où on parle du quartier de Trélo, sans le nommer, c'est qu'on dit en 1660, il y a un bourg qui correspond à... Je parle en tant que... C'est les historiens qui causent à travers moi, hein, parce que moi, j'ai pas la prétention. Hein. Donc, en 1660, il y a un bourg, l'actuel Trélo, donc, qui existe. Il est dans la fausse charte de Conan IV, donc certainement que les auditeurs connaissent parfaitement cette référence.
4: Sans doute. Et on peut, juste pour compléter sur l'époque actuelle, on peut voir quand même que si effectivement Trélo a été sans doute à l'origine de la zone industrielle, hein, comme le disait Jean-Pierre tout à l'heure, la disparition des diverses entreprises comme l'usine Jacques par exemple, ou la laiterie Préval, qui se sont délocalisées dans l'actuelle zone industrielle, a fait qu'il y a eu aussi une évolution et de la population et des commerces qui tournaient autour de ces industries. De la même manière, toutes les tanneries qui existaient, avec les lavandières aussi, qui étaient très présentes sur Trélo, bon, tout ça, ça a disparu. Donc en fait, progressivement, on s'est retrouvé avec un quartier comme un autre, mais par contre, un quartier quand même encore différent, dans le sens où les habitants de Trélo d'aujourd'hui, qui ont été les anciens habitants de Trélo, sont très fiers de rester et de continuer à habiter à Trélo, et donc de faire perdurer un petit peu cette ambiance qu'il y avait à Trélo. Et d'autre part, on peut aussi dire quand même que cette frontière symbolique, à savoir le Blavet, hein, qui se passe voilà, par l'ancien pont de l'hôpital, comme on l'appelait, voilà, existe toujours et fait que, que ça soit le Pontivy médiéval ou le Pontivy napoléonien, se trouve effectivement de l'autre côté du pont, quoi, et non pas du côté de Trélo. Quoi.
2: Alors Jean-Pierre Alnaud, j'ai cru comprendre que vous aviez grandi à Trélo, c'est
3: oui.
2: ça ?
3: Oui.
2: Et que vous y habitiez toujours ?
3: J'y suis revenu, oui.
2: Et vous y êtes revenu. Alors est-ce que vous aviez conscience, étant enfant peut-être, ou adolescent, ou jeune adulte, de cette particularité, de cette fierté dont nous parlait Alain Saint-Jalme ? Alors si j'ai bien compris, vous étiez à Pontivy, mais pas à Trélo.
4: Ah non,
2: parce qu'il vous concerne, c'est ça.
4: Alors j'ai, mais pas très loin, parce que justement j'habitais à Jules Ferry,
2: oui.
4: dans un premier temps, puis après, mais toujours à Pontivy. Oui. Pas très loin, mais de l'autre côté du pont.
2: Et vous, alors de cet autre côté du pont, Jean-Pierre Alnaud, est-ce que vous ressentiez ce côté-là? Est-ce que vous aviez l'impression que les gens autour de vous se présentaient plus comme de Trello que Pontivy?
3: Je l'ai parfaitement ressenti, mais pour être bien clair, avant qu'on puisse convenir éventuellement un échange, j'en ai jamais souffert. Hein? Oui, parce que je suis né rue des Fontaines, je suis fier d'être un voyou de Trello.
2: Vous précisez que vous en avez jamais souffert. Ça peut vouloir dire qu'il pouvait y avoir quand même de la stigmatisation de la part des autres quartiers.
3: Oui, il y avait une certaine discrimination. J'ai eu la chance d'avoir un cursus scolaire qui me mettait un peu à l'abri de certaines discriminations. Peut-être des jalousies, mais ça c'était... De haut en bas, c'est plus facile à vivre que de bas en haut. Hein? Et donc, mais non, personnellement, non. Et en plus, je vais dire que, en exagérant, on ne franchissait le pont de l'hôpital que pour aller à l'école communale où 80% des garçons de Trello allaient à l'école Jules Ferry. Mmh.
4: Tout à fait.
3: C'est fou, mais c'est comme ça.
2: Et je le disais tout à l'heure en démarrant cet échange avec vous tous les deux, Jean-Pierre Alnaud, Alain Saint-Jalme. Donc je rappelle que vous êtes tous les deux membres de l'association des Amis de Pontivy, association qui va bientôt, dans quelques jours, éditer le livre Le Trello de notre enfance. Donc Trello, si vous nous rejoignez, c'est donc ce quartier singulier, atypique de Pontivy. Je le disais, c'est vrai qu'on entend souvent pas mal de choses par rapport à Trello, par rapport parfois à certains de ces habitants emblématiques d'il y a quelques décennies. J'imagine que dans tout ça, il y avait parfois des fausses vérités, peut-être des idées reçues autour de Trello.
3: Alors, les fausses vérités, peut-être un peu. Des exagérations, sûrement. Hein? Globalement... Trello, pour les gens de la ville, il y avait deux choses. Un bistrot. Il n'y avait que les bistrots à Trello. Hein, donc, c'était une commune, parce que c'est une commune libre, Trello, n'oublions pas. Hein, c'était une zone où les gens étaient bourrés du matin au soir, pour parler poliment, mais ça se dit crûment, mais c'est comme ça.
2: C'est comme ça que ça se disait, en tout cas.
3: Et deuxième chose, c'était aussi la commune, la zone où il y avait un bordel. Or, ce qu'on oublie, c'est que le bordel existait avant que les militaires arrivent, a existé après que les militaires soient partis. Vu la richesse des gens de Trello, certainement qu'ils n'avaient pas le plaisir ou l'argent nécessaire pour se payer une femme, il fallait bien quand même qu'il y ait quelques bourgeois qui franchissent les ponts pour enrichir Trello.
2: On a bien cette logique-là. Là, en l'occurrence, la maison close dont vous parlez, elle a été ouverte pendant combien de temps?
3: Disons une bonne cinquantaine d'années, hein, c'est-à-dire avant Napoléon, hein, et le quartier qu'ils sont, et une bonne dizaine d'années après le départ du régiment des 2e chasseurs.
4: D'ailleurs, on a retrouvé le bâtiment qui était donc rue de la Fontaine. On l'a retrouvé jusque quelles années, Jean-Pierre?
3: Oh ben moi, je pense qu'il existait avant la démolition, donc dans les années 60, 65. Voilà.
4: Alors, le bordel n'existait plus, hein, on est bien d'accord.
3: Mais c'était devenu des maisons, ou un commerce même, puisqu'on a eu longtemps un coiffeur dans cette maison, et puis un commerçant forain aussi qui avait sa maison là, l'appartement là.
2: Mais autant d'établissements qui forcément ont joué sur l'image que l'on pouvait avoir de Trello.
3: Sur l'image.
2: Au-delà, oui.
4: Si on prend la rue Générale Quinivette, il y avait plus d'une vingtaine de bistrots, de troquets, voilà, qui étaient tout le long de la rue. Quoi.
3: Oui, je vais mettre un bémol là, parce que j'ai trouvé un vieil annuaire des commerces pontiviens. Et donc, et dans les cafetiers pontiviens, à Pontivy, il y avait plus de 200 débits de boissons. Mmh. Et à Trello, il y en avait, j'avoue, en tant que commerce, hein, pouvait peut-être y avoir à cette époque-là des clandestins. Ouais. Hein, mais il n'y avait qu'une vingtaine à Trello. Ça veut dire qu'à Trello, il n'y avait que 10% des bistrots pontiviens. Or, la population de l'époque à Pontivy, Trello, c'était 25%. Donc, en fait, qui consommait le plus?
4: Là, c'est l'ancien de Trello qui défend son quartier. Il a raison.
2: Alors là, on commence à mieux comprendre pourquoi on parle de Trello. Et puis, ça nous donne aussi une petite idée de pourquoi votre association des Amis de Pontivy a choisi d'écrire ce livre et de proposer ce livre qui va être bientôt entre de nombreuses mains. Alors, Jean-Pierre Alnaud, Alain Saint-Jalme, comment ça s'est fait, ce projet de livre « Le Trello de notre enfance » ?
3: Ben, ça s'est fait, c'était une petite idée qui trottait dans ma tête, parce que j'avais remarqué d'abord tout ce qui existait sur Trello, tout ce qu'on pouvait dire, et moi ce qui m'intéresse, Trello est connu par à travers les fêtes, les fêtes de Trello, c'est quand même l'image de Trello, la grosse image de Trello. Or, pour l'avoir bien connu, le côté social, le côté économique, le côté humain, de cette commune libre était hyper intéressant et il me semblait qu'il fallait laisser des traces à ça. Donc, comme je vous l'ai déjà dit, étant natif de l'armée des Fontaines, j'en étais d'autant plus sensible. Donc, ça me trottait dans la tête, seulement c'était quand même un gros challenge. Et puis après, il y a eu la chance de devenir parmi nous Paul Pinard, qui est un ancien boulanger de Trello, que je connaissais depuis toujours parce qu'il est un peu plus jeune que moi. Donc il nous a rejoints aux Amis de Pontivy.
4: C'était la boulangerie d'ailleurs qui existe toujours, qui appartenait à ses parents, ses grands-parents.
3: Voilà, et j'en ai parlé avec Paul, et qui tout de suite a dit mais c'est super, on fonce. Donc là, je me suis dit bon, ça y est, j'ai un partenaire, on y va. Et donc j'ai commencé à collecter un peu tout ce que je pouvais avoir sur les revues. J'ai pratiquement tous les livres qui sont parus sur Trello et sa région. Et aussi, on a au niveau des Amis de Pontivy une bibliothèque quand même assez importante, avec notamment des collections entières pendant plusieurs années de Pontivy Journal, qui est quand même la référence, entre guillemets, de la vie de Pontivy. Et Paul, lui, en échangeant, a été chargé de contacter des anciens habitants de Trello, des gens nés à Trello, et on a fait des réunions, on a discuté entre nous, chacun amenant ses anecdotes, j'ai des photos à plus savoir qu'en faire, et petit à petit, on a donc donné corps à cette volonté de réaliser ça. On pense aussi que là, on est en plein dans la ligne des Amis de Pontivy, c'est faire vivre Pontivy, montrer ce qu'était Pontivy. Je vais peut-être aller un peu vite, mais par un raccourci, je peux vous dire que je suis très content, parce que je pense qu'on a gagné dans la mesure où il y a d'autres quartiers de Pontivy qui se sont dit, nous aussi on va faire. Donc je pense que rien que ça, c'est une sacrée récompense pour nous.
4: Alors Jean-Pierre, nous a rappelé qu'il était un voyou de Trello, mais il a affectueusement qualifié donc le groupe des gens qui ont participé avec lui à la collecte d'anecdotes, de photos, d'histoires, etc. Et c'était bien l'équipe des voyous. Et d'ailleurs, on en parle dans notre dernière chronique, là, avec une photo d'une partie des gens qui ont aidé donc à l'élaboration de l'ouvrage, quoi.
2: Alors juste un petit mot rapide, même si forcément l'idée c'est de vous donner envie, à vous qui nous écoutez, de vous procurer le livre et de pouvoir en savoir plus sur Trello. Mais peut-être un petit mot pour savoir ce qu'on retrouve dedans, comment c'est organisé. On a compris qu'il y avait des témoignages, le résultat de toutes vos recherches dans les archives, pas mal d'images, de photos. Mais comment vous avez organisé? Est-ce que c'est plutôt par chronologie, par thème?
3: C'est par thème. Alors ce livre, il va faire 230 pages aujourd'hui, et il est agrémenté à peu près 190 photos. On en a rajouté, donc il y en a au moins 190. Je suis sûr comme ça qu'on pourra pas me critiquer. Et donc j'ai essayé de regrouper par thème, tout ce qu'on pouvait faire. Alors j'ai regroupé les thèmes, j'ai essayé de développer ce qui était Trello. C'est-à-dire, je parlais de l'histoire de Trello, les vieilles industries de Trello, donc les meuneries, la tannerie, les lavandières, hein, parce que c'était quand même la vie de Trélo. Il ne faut pas oublier qu'il n'y avait pas les machines à laver. Hein. Il y avait les gens de la ville qui se faisaient laver les linges par les femmes de Trélo. Il y avait tous les militaires qui approvisionnaient. Hein. Et donc, il y avait plus de 50 lavandières qui était reconnue. La rue des Moulins, aujourd'hui rue des Trois Frères Cornec, le lavoir était couvert, et là vous aviez peut-être une trentaine de femmes qui lavaient. Dans la rue des Fontaines, il existait un autre petit lavoir où il y en avait une petite demi-douzaine. Au pied de la caisse d'épargne, de l'autre côté quand même du Blevet, vous en aviez aussi un nombre conséquent. Vous voyez, mais c'était une vraie industrie, et on voyait ces femmes qui, dans des grandes marmites, si vous voyez, faisaient bouillir le linge et jeter des braises, enfin du bois, pour aimer, et en permanence ça bouillait pour blanchir le linge. Donc on a eu, c'était vraiment très actif. Et puis il y avait aussi des commerces un peu moins moins différents, plus récents. Vous aviez, à partir des années 1920 à peu près, l'usine Jacques qui s'est créée. L'usine Jacques qui, quand elle a quitté Trélo après les années 50, employait 600 employés à Trélo. C'était la plus grosse industrie de la région pontivienne. Et après, ils ont monté une usine en zone industrielle du Sourde. On parle donc des métiers. Il y a aussi quelque chose d'important. C'est l'hôpital. L'hôpital de Pontivy, il y avait deux hôpitaux dans le temps, mais le deuxième, on ne le connaît pas trop. Mais on sait que depuis 1150, il y avait un hôpital à Pontivy. Hôpital, dans le sens premier du terme, c'est-à-dire hospice, avant de devenir hôpital, hein, qui était directement lié à la fortune de la famille de Rohan. Quand il y avait des sous, l'hôpital était prospère. Quand il n'y avait pas de sous, ça allait moins bien. Il y a eu la Révolution, et là, l'hôpital a voulu vivre tout seul. Il y a quelques années de ça, c'est folklorique. Mais il y a un livre consacré à l'hôpital, dont j'ai fait un résumé, vous voyez. Vous avez donc aussi une découverte des rues de Trélo qui permet de voir tous les commerces qui existaient dans Trélo au cours d'une déambulation. J'ai aussi recensé tous les personnages importants, ce que j'appelais les célébrités de Trélo. Alors, il y a des gens quand même qui ont une importance nationale, comme le général Quinivet, par exemple, hein, qui est originaire de Trélo, et bien d'autres personnes importantes. Hein, on va dire par le plus jeune, le dernier d'entre nous, important, c'est Henri Dorst, qui a été le seul vrai maire, à l'opposé du faux maire qui était Toto, notre maire factice et folklorique, hein, mais il y avait d'autres personnes. On a eu aussi une écrivaine, la mademoiselle de Kervenoël. On a eu des artistes importants, comme Vincent Sado, qui est un peintre qui n'est pas très connu à Pontivy, mais qui était un peintre animalier très très important. Hein, très respecté, qui a écrit aussi dans beaucoup de revues cinégénétiques. On a eu en sculpture, on a eu Roll, hein, Roll qui est de la rue des Moulins et qui a des œuvres qui sont encore visibles au Palais des Congrès. On a eu des footballeurs très importants à une époque où le foot n'était pas ce qu'il était, mais Ferdinand Cadou aurait pu faire une excellente carrière professionnelle. Et puis il y en a d'autres, il y a Bernard
4: Canonnier du Stade.
3: On a eu des gens qui ont été champions de France d'athlétisme, André Jégard, qui après a été l'entraîneur d'Alexis Chauvel, tous deux étant à ce moment-là à Genneville, à Pontivy. J'ai essayé de décliner un maximum. Et aussi, Trélo, une autre partie de l'histoire de Trélo, qui est un peu moins intéressante, mais qui est liée à Trélo, c'est l'histoire des crues. Le Blavet, régulièrement, il aimait bien Trélo, et il arrosait ça avec les gens de Trélo. Hein, donc, j'ai aussi décliné toute l'histoire.
4: En fait, l'ouvrage parle effectivement des événements et des périodes plus tragiques, hein, notamment bah, les crues, mais aussi les incendies. Pour la petite histoire, le siège donc, des Amis de Pontivy, qui se trouve à la maison d'Outrelot, qui est juste à côté des services techniques de la ville, il y a eu un incendie donc, en 2008 qui a un petit peu... abîmé le bâtiment. Il hébergeait à l'époque l'école de musique. Donc les élèves ont été relogés dans divers endroits de Pontivy avant que ne soit construite et ouverte l'école de musique qui est maintenant route de Mur de Bretagne. Et d'ailleurs, c'est suite à cet incendie que les Amis de Pontivy ont pu avoir un local où on est actuellement, Maison d'Outrelot. Et on espère bien y rester d'ailleurs.
3: Et oui.
2: Alors en tout cas, on l'a compris, il y a voilà, beaucoup de choses passionnantes autour de Trello, ce quartier de Pontivy, donc un grand panorama avec voilà, différentes thématiques que l'on retrouve dans cet ouvrage proposé, préparé par l'association les Amis de Pontivy. Merci beaucoup Jean-Pierre Alnaud, Alain Saint-Jalme d'avoir été avec nous aujourd'hui en studio de Pontivy. Alors ma dernière courte question, puisqu'on arrive déjà à la fin de cette émission, comment on fait pour se procurer et ce livre donc aux éditions Cloître, mais également bah, les chroniques que votre association édite tous les 4 mois.
4: Donc il y a plusieurs points de vente sur Pontivy. Le Super U de Trello, donc si on part de Trello, hein, le Super U de Trello, le bar tabac Le Trello, donc ça c'est pour le quartier. Sinon il y a la librairie Rendez-vous N'importe Où. Nous avons également le centre culturel du Centre Leclerc. Nous avons la FNAC.
2: Et puis je crois qu'on peut retrouver en tout cas toutes les informations, toutes les actualités sur votre site internet lesamisdepontivy.wordpress.com.
4: Et j'en oubliais un, excusez-moi, c'est le Tabac Presse, donc des 3 piliers. Voilà. Et donc la chronique et les ouvrages sont en vente là. Et pour rappel, hein, parce qu'on en a parlé très rapidement, donc projection du film sur les fêtes de Trello des années 50 au Rex, jeudi 26 juin à 16h, où les futurs spectateurs qui viendront nous voir pourront acheter l'ouvrage également.
2: Jean-Pierre Alnaud, Alain Saint-Jalme, merci beaucoup.
4: Merci.
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5: La voterie du pape. Le pape François se mourit à 88 ans d'âge. À compte du 7 de mai, la voterie du novio menu de la religion catholique fut mise au roule. Sa canon le conclave. Tchugzinta espéreux la fumée blanche, pareil comme si ça te l'arrivement le plus conséquent de l'ouvie. C'est tout comme Mathieu Pacroyap. Et il eut pas trop de temps à espéreux, rapport que le 8 de mai, ça fut fait. Une affaire menée bamnée. Petite présentaison de la meunière de fer. 133 cardinaux se donnaient de rendez-vous le 7 de mai pour prendre part et voterie au Vatican, le pays le plus petit du monde. Les cardinaux là entrent dans la chapelle Sixtine et la barre fut mince sur lui. Faudrait point que les dires du monde peseraient sur le chouet. Du coup là, pas de téléphone, pas de journaux, de petits postes et de télépapus. Si que les vôtres y arrêtent durant maintien de joue, il arrêtent dormi dans un hôteux du Vatican. Chaque cardinal écrivit un nom sur un parcha et le mit dans la boîte. À surfin qu'on ne reconnaîtra pas son vote, il écrivit d'une autre manière que sa sienne. Les billets de voterie furent donc mêleux par après, et le comptage pouvait en rieux. Dans la rêle, si qu'un cardinal a plus de 89 voués, leve la pape. Si que non, c'est de faire de retour la voterie. Un couple de fées chaque jour, les billets sont mains dans une fouet de feu pour que ça demeure secret. Les cardinaux enveillent de la fumée par le fouilleux. Pour le monde qui sont de haut, à espéreux, il y a un code. Fumée nerf, faux corps espéreux, fumée blanche, un pape a gagné la pouche. Pour abouteux, un cardinal sonnal sur le musoué de la basilique Saint-Pierre et huche en latin Habemus Papam. Et du coup là, vous le savez ben, il se rivit. L'américain Monseigneur Robert Francis Prevost, 70 ans d'âge, une coterie du pape François, on pourrait y dire chino. Du coup là, une coterie du pape François, aimez eux, le grand mnou de la religion catholique. Il apprend le nom de Léon XIV.
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